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0: voir et s'entourer d'amis, mais préservent jalousement leur jardin secret. Leur féminité, leur charme sont des atouts pour réussir et leur pouvoir de séduction ne laisse jamais indifférent. Ça s'est passé un 23 juillet 1955. Donald Campbell bat le record mondial de vitesse sur l'eau à bord de son canot à réacteur, l'Oiseau Bleu, sur le lac Ullswater, dans le nord de l'Angleterre. 1978 en cyclisme, première victoire du français Bernard Hinault dans le Tour de France. 1986, mariage du prince Andrew, deuxième fils de la reine Elisabeth II avec Sarah Ferguson. 1995, retour du cyclisme avec Mikael Anduren qui devient le premier à avoir gagné à 5 reprises consécutives le Tour de France. 1997, l'organisation terroriste basque revendique l'enlèvement et le meurtre de Miguel Angel Bianco, assassiné le 12 juillet. 2011, décès de la chanteuse britannique Amy Winehouse. Bon anniversaire aux célébrités nées ce 23 juillet. Daniel Jacob Radcliffe, acteur britannique héros d'Harry Potter. Stéphane Diagana, athlète français, spécialiste du 400 mètres haies. Et il hérita et il le reste. Claude Barzotti, mais surprise, le chanteur est né en Belgique, à Châtelet. Le dicton du jour, nuage de la Sainte Brigitte par le soleil, sont chassés vite. Profitez bien de cette belle journée, à demain.
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2: Bonjour à tous, l'horoscope de ce jeudi, on débute avec les béliers, vous voyez les choses en grand, on aime vos pensées du jour. Les taureaux, voir la vie en rose et votre philosophie de vie aujourd'hui, morale en forte hausse, c'est parfait pour vous et c'est surtout amplement mérité. Les gémeaux, courage et détermination vous caractérisent en ce jeudi. Les cancers, joie et bonne humeur vont dicter votre journée. Les lions, vous serez compréhensifs avec vos proches. Ils ont besoin de vous, donc ça tombe très bien. Les vierges, votre bon sens se met plus d'un au défi. Les balances, la générosité vous accompagne tout au long de ce jeudi. Les scorpions, l'ambiance est plus qu'explosive. Attention à ne pas vous fâcher. Sagittaire, on pourrait vous faire quelques propositions suspectes. Restez sur vos gardes. Les capricornes, les choses tournent en votre faveur quand il y a confrontation. Les verseaux, vous apprendrez des erreurs que vous ferez aujourd'hui. Et enfin, les poissons, c'est auprès de vous que l'on viendra chercher conseil. Avec tout ça, très belle journée. Bon jeudi.
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1: Bonjour à tous, dans l'actualité des jeux vidéo, dernier tour de piste pour Mario Kart Tour. Nintendo mettra fin à Mario Kart Tour en septembre. Le jeu lancé gratuitement sur iOS et Android il y a près de 7 ans sera débranché la nuit du 30 septembre. C'est donc la fin pour l'un de quelques jeux mobiles de Nintendo. En tous les cas, aucune version payante de Mario Kart n'est prévue. En tout cas, la version payante de Mario Kart Tour, vous l'avez évidemment sur toutes les consoles de Nintendo, c'est le jeu Mario Kart. Nintendo n'a pas expliqué la raison de cette dernière décision, mais a remercié les joueurs qui ont soutenu le jeu au fil des années. En préparation à la fermeture, Nintendo a cessé les renouvellements automatiques et nouveaux abonnements Gold Pass le 7 juillet, en plus de suspendre les microtransactions. Ce n'est pas une grande surprise, puisque Nintendo a cessé d'ajouter des circuits, pilotes, karting et ailes au jeu autour de la fin de l'année 2023. On ne connaît pas vraiment la stratégie mobile de Nintendo, mais le géant a lancé plusieurs applications accompagnatrices des consoles Switch sur iOS et Android dernièrement. Il reste également plusieurs autres jeux comme Super Mario Run. En tous les cas, eh bien, dès fin septembre, le jeu Mario Kart Tour ne sera plus disponible sur iOS et Android. On se retrouve très vite avec d'autres actus jeux vidéo.
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1: Bonjour à tous. Dans l'actualité cinéma du jour, on parle de la sortie du film Du Cobu et le fantôme de Saint-Potache. Comédie familiale à découvrir dans les salles de cinéma dès le 7 octobre prochain avec Elise Moon et Frédéric Bell notamment. C'est Halloween et Du Cobu revient pour une aventure pleine de rire et de mystère. Le professeur Latouche et Mademoiselle Rateau emménagent dans une maison hantée par le fantôme d'Anatole, le plus grand cancre de l'histoire de l'école de Saint-Potache. Ce fantôme farceur va entraîner Du Cobu, Léonie, leurs parents et Kittrich dans une série de péripéties aussi drôles qu'inattendues. Mais attention, à Halloween, tout peut arriver. Du Cobu et le fantôme de Saint-Potache à découvrir au cinéma. Ça se passera dès le 7 octobre prochain. On se retrouve très vite avec d'autres films à découvrir.
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Bonjour à tous, la bise aux Brigitte ce 23 juillet pour leur fête, journée mondiale de la jeunesse. Les Brigitte sont des femmes indépendantes, attachées à leur liberté et qui n'aiment pas se soumettre, volontaires et courageuses. Elles défendent l'idée d'égalité des rapports entre les hommes et les femmes. Elles aiment

0: 17. L'organisation terroriste basque revendique l'enlèvement et le meurtre de Miguel Angel Bianco, assassiné le 12 juillet 2011, décès de la chanteuse britannique Amy Winehouse. Bon anniversaire aux célébrités, nées ce 23 juillet. Daniel Jacob Radcliffe, acteur britannique, héros d'Harry Potter. Stéphane Diagana, athlète français, spécialiste du 400 mètres haies. Et il hérite, et il le reste, Claude Barzotti. Mais surprise, le chanteur est né en Belgique, à Châtelet. Le dicton du jour, nuage de la Sainte Brigitte par le soleil, sont chassés vite. Profitez bien de cette belle journée, à demain.
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2: Bonjour à tous, l'horoscope de ce jeudi. On débute avec les béliers. Vous trouvez enfin un peu de sérénité dans votre quotidien. Les taureaux, aujourd'hui, vous avez besoin de souffler un peu. Votre rythme commence à vous fatiguer. Gémeaux, votre motivation impressionne. Rien ne semble pouvoir vous arrêter en ce jeudi. Les cancers, vous êtes portés par un incroyable enthousiasme. Votre bonne humeur et votre audace feront des merveilles tout au long de cette journée. Les lions, vous vous montrez plus susceptible que d'habitude. Attention aux réactions excessives. Les vierges, votre charisme attire naturellement les regards sur vous. Les balances, une rencontre ou un échange pourrait vous redonner le sourire. Les scorpions, vous faites preuve d'une efficacité remarquable dans tout ce que vous entreprenez. Sagittaire, vous avez du mal à décrocher du travail ou des responsabilités du quotidien. Les capricornes, vous avancez avec beaucoup plus de confiance qu'il y a quelques semaines. Verseau, en ce jeudi, votre intuition vous guidera dans la bonne direction aujourd'hui. Et enfin, les poissons, vous osez sortir des sentiers battus et cela vous réussit plutôt bien. Avec tout ça, belle journée, un très bon jeudi.
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1: Bonjour à tous, dans l'actualité des jeux vidéo, dernier tour de piste pour Mario Kart Tour. Nintendo mettra fin à Mario Kart Tour en septembre. Le jeu lancé gratuitement sur iOS et Android il y a près de 7 ans sera débranché la nuit du 30 septembre. C'est donc la fin pour l'un de quelques jeux mobiles de Nintendo. En tous les cas, aucune version payante de Mario Kart n'est prévue. En tout cas, la version payante de Mario Kart Tour, vous l'avez évidemment sur toutes les consoles de Nintendo, c'est le jeu Mario Kart. Nintendo n'a pas expliqué la raison de cette dernière décision, mais a remercié les joueurs qui ont soutenu le jeu au fil des années. En préparation à la fermeture, Nintendo a cessé les renouvellements automatiques et nouveaux abonnements Gold Pass le 7 juillet, en plus de suspendre les microtransactions. Ce n'est pas une grande surprise, puisque Nintendo a cessé d'ajouter des circuits, pilotes, karting et ailes au jeu autour de la fin de l'année 2023. On ne connaît pas vraiment la stratégie mobile de Nintendo, mais le géant a lancé plusieurs applications accompagnatrices des consoles Switch sur iOS et Android dernièrement. Il reste également plusieurs autres jeux comme Super Mario Run. En tous les cas, eh bien, dès fin septembre, le jeu Mario Kart Tour ne sera plus disponible sur iOS et Android. On se retrouve très vite avec d'autres actus jeux vidéo.
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1: Bonjour à tous. Dans l'actualité cinéma du jour, on parle de la sortie du film Du Cobu et le fantôme de Saint-Potache. Comédie familiale à découvrir dans les salles de cinéma dès le 7 octobre prochain avec Elie Semoun et Frédéric Bell notamment. C'est Halloween et Du Cobu revient pour une aventure pleine de rire et de mystère. Le professeur Latouche et Mademoiselle Rateau emménagent dans une maison hantée par le fantôme d'Anatole, le plus grand cancre de l'histoire de l'école de Saint-Potache. Ce fantôme farceur va entraîner Du Cobu, Léonie, leurs parents et Kittriche dans une série de péripéties aussi drôles qu'inattendues. Mais attention, à Halloween, tout peut arriver. Du Cobu et le fantôme de Saint-Potache à découvrir au cinéma. Ça se passera dès le 7 octobre prochain. On se retrouve très vite avec d'autres films à découvrir.
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3: Bonjour à tous, la bise aux Brigitte ce 23 juillet pour leur fête, journée mondiale de la jeunesse. Les Brigitte sont des femmes indépendantes, attachées à leur liberté et qui n'aiment pas se soumettre, volontaires et courageuses. Elles défendent l'idée d'égalité des rapports entre les hommes et les femmes. Elles aiment recevoir et s'entourer d'amis, mais préservent jalousement leur jardin secret. Leur féminité, leur charme sont des atouts pour réussir et leur pouvoir de séduction ne laisse jamais indifférent. Ça s'est passé un 23 juillet 1955. Donald Campbell bat le record mondial de vitesse sur l'eau à bord de son canot à réacteur, l'Oiseau Bleu, sur le lac Ullswater, dans le nord de l'Angleterre. 1978, en cyclisme, première victoire du français Bernard Hinault dans le Tour de France. 1986, mariage du prince Andrew, deuxième fils de la reine Elisabeth II avec Sarah Ferguson. 1995, retour du cyclisme avec Mickaël Andurain qui devient le premier à avoir gagné à 5 reprises consécutives le Tour de France. 1997, l'organisation terroriste basque revendique l'enlèvement et le meurtre de Miguel Angel Bianco, assassiné le 12 juillet. 2011, décès de la chanteuse britannique Amy Winehouse. Bon anniversaire aux célébrités, nées ce 23 juillet. Daniel Jacob Radcliffe, acteur britannique, héros d'Harry Potter. Stéphane Diagana, athlète français, spécialiste du 400 mètres haies. Et il hérita et il le reste. Claude Barzotti, mais surprise, le chanteur est né en Belgique, à Châtelet. Le dicton du jour, nuage de la Sainte Brigitte par le soleil, sont chassés vite. Profitez bien de cette belle journée. À demain.
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2: Bonjour à tous, l'horoscope de ce jeudi, on débute avec les béliers, vous voyez les choses en grand, on aime vos pensées du jour. Les taureaux, voir la vie en rose et votre philosophie de vie aujourd'hui, morale en forte hausse, c'est parfait pour vous et c'est surtout amplement mérité. Les gémeaux, courage et détermination vous caractérisent en ce jeudi. Les cancers, joie et bonne humeur vont dicter votre journée. Les lions, vous serez compréhensifs avec vos proches. Ils ont besoin de vous, donc ça tombe très bien. Les vierges, votre bon sens se met plus d'un au défi. Les balances, la générosité vous accompagnent tout au long de ce jeudi. Les scorpions, l'ambiance est plus qu'explosive. Attention à ne pas vous fâcher. Sagittaire, on pourrait vous faire quelques propositions suspectes. Restez sur vos gardes. Les capricornes, les choses tournent en votre faveur quand il y a confrontation. Les Verseaux, vous apprendrez des erreurs que vous ferez aujourd'hui. Et enfin les poissons, c'est auprès de vous que l'on viendra chercher conseil. Avec tout ça, très belle journée, bon jeudi.
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2: Bonjour, dans le Var, un incendie a parcouru 2500 hectares depuis mardi en Gironde. Un feu s'est déclaré hier à Somos et a déjà parcouru plus de 800 hectares avec au moins 600 personnes évacuées selon Laurent Nunez. Le Gard, les Bouches-du-Rhône, le Var, le Vaucluse et l'Aude sont placés par ailleurs en rouge aujourd'hui pour risque très élevé d'incendie. Plus de 44 000 hectares ont été brûlés en France depuis le début de l'année avec 128 interpellations. Un total de 5764 morts en excès a été enregistré durant la vague de chaleur de juin, annonce Santé Public France, dans les départements concernés par des records de température historique du 17 juin au 2 juillet. Ce bond de la mortalité ne peut pas encore être imputé avec certitude à la canicule. Sébastien Lecornu se rendra à Saint-Étienne-du-Rouvray en Seine-Maritime dimanche pour le 10e anniversaire de l'attentat du 26 juillet 2016. Le père Jacques Hamel avait été égorgé dans son église par les djihadistes Adel Kermiche et Abdel Malik Petitjean, 19 ans, fichés et se réclamant de l'État islamique. Tous les deux ont été abattus par la police. À Rennes, un adolescent de 16 ans a été placé en garde à vue après le viol d'une octogénaire. L'agression est survenue début juillet alors que la victime rentrait d'une soirée. Le suspect, un mineur non accompagné de 16 ans, doit être présenté devant la justice aujourd'hui. Une crèche illégale mise à jour dans l'Essonne. Une douzaine d'enfants enfermés dans le noir ont été découverts au sous-sol d'une maison hier, jeudi. Deux assistantes maternelles de 41 et 48 ans ont été mises en garde à vue et placées sous contrôle judiciaire avec interdiction d'entrer en contact l'une avec l'autre. C'est la fin de ce flash. Une très bonne journée à toutes et à tous.
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2: Bonjour, la rétro-sport de la semaine, football lassé Ajaccio, monument du football corse a déposé le bilan. Le club n'a pas survécu à une situation financière devenue intenable. Avec plus de 13 millions d'euros de dettes et l'absence de repreneur, la liquidation judiciaire a été actée, mettant fin à 27 ans de professionnalisme. Ce dépôt de bilan va entraîner la suppression de 180 emplois. Le centre de formation est également contraint de fermer ses portes. Tennis, le tirage au sort du tableau masculin de l'US Open a été effectué jeudi en fin de journée. Il a réservé de belles surprises puisque Carlos Alcaraz et Novak Djokovic sont dans la même partie de tableau, tout comme Daniil Medvedev qui affrontera Benjamin Bonzi. Comme ce dernier, les Bleus n'ont pas été très chanceux. Meilleur Français Hugo Humbert affrontera l'Australien Adam Walton, 82e, tandis que Giovanni Pecci-Perica, 39e mondial, sera opposé à un autre cador, l'Italien Lorenzo Musetti, 10e. Présent également à New York, Gaël Monfils, 50e mondial, croisera le fer avec le Russe Roman Siafoulin, 90e, alors que Quentin Ali, 70e, débutera contre David Goffin, 68e. Alexandre Muller aura également une partie difficile à jouer contre Stefanos Tsitsipas, tête de série numéro 26. Eurobasket, la 42e édition du championnat d'Europe, va se dérouler du 27 août au 14 septembre dans pas moins de 4 pays et 4 villes différents. La Lettonie, Riga, Chypre, Limassol, la Finlande, Tampere et la Pologne, Katowice. C'est à Riga que se déroulera l'intégralité du tableau final à partir des 8e. On compte 4 groupes de 6 équipes pour le premier tour, puis les 4 premiers de chaque poule verront les 8e de finale. Les vice-champions olympiques français qui sont dans le groupe D sont leurs stars Victor Wembanyama et Rudy Gobert sont favoris pour figurer sur le podium. Cyclisme, opéré de la cheville mardi à Lyon suite à sa blessure subie à la fin du Tour de France, Kevin Vauquelin pourra mettre un terme à sa saison. Sa présence au championnat du monde sur route au Rwanda du 21 au 28 septembre paraît plus que compromise, comme pour les championnats d'Europe du 1er au 5 octobre qui seront disputés en Ardèche et dans la Drôme. Volée face à Porto Rico, les Françaises ont réussi leur entrée dans le mondial vendredi, une compétition qu'elles n'ont plus disputée depuis 51 ans. Elles se sont imposées face à leurs adversaires 25-22, 25-18, 21-25. 25-14 et prennent déjà une option pour la qualification. Prochain rendez-vous avec les Brésiliennes ce dimanche, toujours à Chiang Mai en Thaïlande. C'est la fin de cette rétro-sport. Une très bonne journée à notre écoute.
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1: Bonjour à tous, dans l'actualité People du jour, on parle de Tom Felton en chasse sur les applications. Si vous avez la chance d'avoir été accepté sur l'appli de rencontre très exclusive Raya, ouvrez l'œil et le bon, l'interprète de Drago Malfoy y est réinscrit alors qu'il vient de se séparer de Roxane Dania qui partageait sa vie depuis 6 ans sur Instagram. Les ex-tourtereaux ne se suivent d'ailleurs plus du tout, mais le meilleur ennemi d'Harry Potter est de toute façon bien plus focalisé sur Roya, où il aurait opté pour un magnifique cliché de ses chiens en photo de profil. Entre effet wow et effet waf, à vous de choisir. On se retrouve très vite avec d'autres Actu People.
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1: On en a parfois complètement marre de la déco ambiante. Alors, des envies de changement se font sentir, seulement voilà, le budget ne suit pas toujours. Enfin, ça, c'est ce que vous pensez. Eh bien, sachez qu'il est possible de donner un coup de jeune à votre salon avec moins de 200 euros. Par exemple, si votre envie du moment, c'est le style loft, mais que vous ne voulez pas investir dans un super canapé en cuir, ne vous tracassez plus, nous avons la solution. Un grand plaid marron se chargera de transformer votre canapé à moindre frais. Il suffira alors de lui trouver quelques coussins pour l'accessoiriser et le tour est joué. Une lampe peut aussi faire toute la différence. Pour rester dans le style loft, on imagine bien sûr un superbe appartement de Brooklyn aux briques apparentes. Pour en avoir aussi chez nous, on triche avec un papier peint imitation brique rouge qu'on pose sur le pan de mur du canapé. L'illusion est parfaite. Un rouleau de papier peint effet brique vous coûtera environ 18,90 euros. Entre la table basse et la table de chevet, le bout de canapé sait se rendre utile dans le salon. Pour rester dans le thème loft, misez sur un modèle tout en métal façon usine, marron ou noir, c'est un petit peu à vous de voir. Et pour remplir votre mission complètement jusqu'au bout, on vous propose de vous laisser tenter par des matériaux bruts dans le salon. Par exemple, une petite table basse en bois à l'aspect contemporain qui jouera parfaitement le jeu.
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1: Bonjour. Dans le Var, un incendie a parcouru 2500 hectares depuis mardi en Gironde. Un feu s'est déclaré à Somos et a déjà parcouru plus de 800 hectares avec au moins 600 personnes évacuées selon Laurent Nunez. Le Gard, les Bouches-du-Rhône, le Var, le Vaucluse et l'Aude sont placés par ailleurs en rouge aujourd'hui pour risque très élevé d'incendie. Plus de 44 000 hectares ont été brûlés en France depuis le début de l'année avec 128 interpellations. Un total de 5 764 morts en excès a été enregistré durant la vague de chaleur de juin, annonce Santé publique France, dans les départements concernés par des records de température historique du 17 juin au 2 juillet. Ce bond de la mortalité ne peut pas encore être imputé avec certitude à la canicule. Sébastien Lecornu se rendra à Saint-Étienne-du-Rouvray en Seine-Maritime dimanche pour le 10e anniversaire de l'attentat du 26 juillet 2016. Le père Jacques Hamel avait été égorgé dans son église par les djihadistes Adel Kermiche et Abdel Malik Petitjean, 19 ans, fiché à ses se réclamant de l'État islamique. Tous les deux ont été abattus par la police. À Rennes, un adolescent de 16 ans a été placé en garde à vue après le viol d'une octogénaire. L'agression est survenue début juillet alors que la victime rentrait d'une soirée. Le suspect, un mineur non accompagné de 16 ans, doit être présenté devant la justice aujourd'hui. Une crèche illégale mise à jour dans l'Essonne. Une douzaine d'enfants enfermés dans le noir ont été découverts au sous-sol d'une maison hier, jeudi. Deux assistantes maternelles de 41 et 48 ans ont été mises en garde à vue et placées sous contrôle judiciaire avec interdiction d'entrer en contact l'une avec l'autre. C'est la fin de ce flash. Une très bonne journée à toutes et à tous.
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1: Bonjour à tous. Aujourd'hui, gros plan sur Kev Adams, né en 1991 à Paris. Kev Adams, de son vrai nom Kevin Smadja, est humoriste et acteur, fils d'employés en finance et en immobilier. Il a également deux petits frères, Noam et Lyron. Marqué par le film Titanic, Kevin se lance à l'âge de 7 ans dans les cours de théâtre. Il se tourne finalement vers le cinéma après avoir décroché un rôle dans le film Cours toujours en 2000. Cette première expérience ne le prédestine cependant pas à embrasser une carrière d'acteur. Après plusieurs castings ratés, le jeune homme choisit l'humour et décide d'écrire ses propres sketchs. Il fait ses premiers pas sur scène à la Maison des Jeunes et de la Culture, la MJC de Neuilly-sur-Seine. Sans rencontrer un succès fulgurant, Kev Adams s'inscrit à l'Université Paris-Nanterre, où il étudie le droit. Le jeune homme continue son parcours parallèlement dans l'humour et se produit sur la scène de petits cafés parisiens. Toujours en 2009, Kev Adams interprète son premier one-man show, The Young Man Show, qui est un succès qui permet donc à l'artiste de faire la première partie de Gad Elmaleh au Palais des Sports. L'humoriste part dès lors en tournée aux quatre coins de la France pendant 2 ans. Parallèlement à son spectacle, Kevin débute à la télévision. Il, à la suite de plusieurs passages dont On ne demande qu'à en rire, il participe à la création de la série Soda, où il joue l'un des personnages principaux. De retour sur scène en 2013, l'artiste présente son deuxième spectacle, Voilà Voilà. Grâce à ce nouveau coup de projecteur, Kev Adams décroche de nombreuses têtes d'affiche comme Fiston en 2014. Bien qu'il soit attaché à un registre comique, l'acteur souhaite se diversifier avec ses projets. On le retrouve dans Ami public en 2016, puis dans le drame Un sac de billes en 2017. Durant cette même période, l'artiste concrétise un de ses rêves en jouant en duo avec Gad Elmaleh dans leur spectacle Tout est possible. Face au succès de son spectacle, soit 10 ans entre 2018 et 2019, en 2023, Kev Adams a présenté son one-man show Miroir. Côté cœur, après une brève relation avec Capucine Annav, il officialise sur l'émission Au tableau en juin 2018 son histoire d'amour avec une ex-Miss France. Le couple se sépare quelques mois plus tard. On se retrouve très vite avec d'autres infos.
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0: 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Vous êtes chef d'entreprise? Les TMS, troubles musculo-squelettiques, et les accidents du travail liés aux manutentions manuelles ont un impact sur votre performance et votre attractivité.
1: L'assurance maladie risque professionnel accompagne les entreprises les plus concernées avec le programme TMS Pro.
0: Le programme TMS Pro, une démarche de prévention qui renforce la performance de votre entreprise en améliorant la santé et les conditions de travail de vos salariés.
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1: Les troubles musculo-squelettiques sont des maladies qui touchent les articulations, les muscles et les tendons. Pour aider les entreprises à réduire l'impact de ces pathologies, l'assurance maladie risque professionnel a mis en place le programme TMS Pro, constitué de 4 étapes. Aujourd'hui, focus sur l'étape 1, l'état des lieux dans l'entreprise. Retour d'expérience avec Dominique Michel, responsable hygiène, sécurité, environnement de Prévoté, une entreprise de transport et de logistique des Hauts-de-France.
3: Oui, l'état des lieux était fondamental pour déterminer les différents facteurs à prendre en compte, les différents acteurs qui allaient également participer à la démarche. Cela a permis d'engager des temps d'échange avec nos collaborateurs pour qu'ils prennent conscience de la propre exposition au TMS et de participer à un plan d'action construit conjointement avec l'ensemble des collaborateurs et accroître la performance qui avait déjà été engagée chez nous. La grande force de la démarche, c'est de prendre conscience de l'approche plurifactorielle des TMS. Cette démarche nous a permis effectivement de prendre conscience que l'approche était globale et de fait qu'elle se traitait à tous les niveaux de l'entreprise.
1: Gérald Gauthier, vous êtes cariste chez Prévoté. Qu'est-ce que TMS Pro a changé à votre quotidien?
4: Beaucoup de choses ont changé. La facilité pour le travail, les TMS qui ont été réduits, la consultation avec l'entreprise, la mise au point de certains outils de travail ont été au cœur des conversations. Et c'est sûr qu'au quotidien, notre travail a été largement facilité. C'était surtout le côté pratique. Nous en avions discuté. Il y a certains postes qui sont encore à voir, mais beaucoup d'évolutions sur notre quotidien ont été faites. Moi, je trouve que le fait d'être

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1: La première inscription dans l'enseignement supérieur concerne la personne qui souhaite poursuivre sa formation après avoir obtenu un baccalauréat ou qui est titulaire d'un diplôme d'accès aux études supérieures. Peut donc s'inscrire dans un établissement de l'enseignement supérieur l'élève d'une classe de terminale, le non-bachelier titulaire du DAEU, le diplôme d'accès aux études universitaires, le non-bachelier engagé ou non dans la vie active, après validation des acquis de l'expérience, le VAE, le bachelier qui reprend des études. L'inscription concerne notamment celle en première année de licence à l'université, l'Institut universitaire de technologie, la classe préparatoire aux grandes écoles, la section de technicien supérieur, le diplôme de comptabilité et de gestion et les formations d'ingénieur. L'inscription sur le site admission-postbac.fr permet aux futurs étudiants de s'informer sur les cursus dans l'enseignement supérieur, de rechercher les formations qui l'intéressent, de se renseigner sur les établissements, de faire des demandes de poursuite d'études et de suivre son dossier de candidature. Les établissements d'enseignement supérieur examinent les dossiers de préinscription des futurs étudiants. Suivant leur projet, leur parcours scolaire et la filière demandée, ils donnent un avis non obligatoire. Ils peuvent ainsi encourager le choix des futurs étudiants, leur donner une filière mieux adaptée à leur projet professionnel et à leur parcours scolaire, leur proposer un entretien individualisé ou une information collective, rencontre entre lycéens, étudiants et enseignants. Sachez que le candidat qui est dans sa première année d'enseignement supérieur et souhaite se réorienter peut également bénéficier de la procédure d'APB.
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1: Nous avons déjà eu tous le cas. On aime un vêtement et puis hop, à force de le laver, peu à peu, les couleurs disparaissent. C'est un phénomène naturel dû au lavage, mais quoi qu'il en soit, ce n'est jamais agréable de constater une telle dégradation de son vêtement favori. Alors, que faire pour garder plus longtemps vos couleurs textiles intactes? Retournez les vêtements pour les laver. C'est valable notamment pour le jean. Les couleurs de vos vêtements s'atténueront davantage si votre eau a beaucoup de calcaire. C'est souvent le cas pour les maisons à la campagne. Ajoutez à l'eau de votre brassée un verre de vinaigre blanc. Surtout pour les linges neufs, vos couleurs de vêtements resteront intactes plus longtemps. Vous pouvez aussi ajouter du thé vert. Ça, c'est valable pour les vêtements noirs. Vous ajoutez juste 2 verres de thé dans le compartiment de rinçage. Toujours pour les vêtements noirs, vous pouvez les rincer avec de la bière tous les 3 lavages. C'est une astuce qui peut sembler drôle, mais ça aide vraiment à conserver la couleur de vos vêtements noirs. Pour raviver la couleur rouge des vêtements, rien ne vaut une bassine remplie d'eau citronnée. Pour raviver le vert, versez 3 cuillères à soupe d'ammoniac pour 1 litre d'eau et plongez-y donc vos vêtements verts. Enfin, pour des vêtements plus blancs, ajoutez simplement un peu de bicarbonate de soude à votre lessive et vos vêtements garderont leur blancheur intacte.
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1: Bonjour à tous, dont l'actualité people du jour, on parle de Tom Felton en chasse sur les applications. Si vous avez la chance d'avoir été accepté sur l'appli de rencontre très exclusive Raya, ouvrez l'œil et le bon, l'interprète de Drago Malfoy y est réinscrit alors qu'il vient de se séparer de Roxane Dania qui partageait sa vie depuis 6 ans sur Instagram. Les ex-tourtereaux ne se suivent d'ailleurs plus du tout, mais le meilleur ami d'Harry Potter est de toute façon bien plus focalisé sur Raya, où il aurait opté pour un magnifique cliché de ses chiens en photo de profil. Entre effet wow et effet waf, à vous de choisir. On se retrouve très vite avec d'autres Actu People.
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1: Nous allons préparer aujourd'hui des gâteaux au fromage blanc et fraises. Il faut 300 g de fromage blanc, 200 g de fraises, 2 œufs, 3 cuillères à soupe de farine, 6 cuillères à soupe de sucre, 1 citron, 1 demi-cuillère à café de vanille en poudre et 1 pincée de sel. Battez le fromage blanc avec les jaunes d'œufs, ajoutez le sucre, prélevez le zeste du citron avec un couteau économe, hachez-le et ajoutez-le. Ajoutez également l'extrait de vanille et la farine. Mélangez. Au batteur, montez les blancs en neige avec une pincée de sel. Incorporez les blancs en neige à la préparation au fromage blanc, délicatement à la spatule. Préchauffez le four à 210 degrés thermostat 7. Lavez, équeutez et coupez les fraises en deux. Gardez-en quelques-unes pour la déco. Huilez des ramequins ou d'autres petits moules facilement transportables et qui vont au four. Saupoudrez le fond de sucre, répartissez des fraises au fond des moules et versez la pâte par-dessus. Vous enfournez durant 15 minutes, vous laissez tiédir et vous mettez au réfrigérateur. C'est tout simplement délicieux. À demain.
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1: Bonjour à tous. Dans l'actualité des applications, Home Assistant lance une mise à jour de son application avec trois nouvelles fonctionnalités. Une nouvelle version de cette application pour iOS, la version 2026.4.0, est donc désormais disponible. Cette version apporte trois nouvelles fonctionnalités aux utilisateurs, dont deux sont actuellement en test, ainsi qu'une amélioration liée à CarPlay. Home Assistant a publié une nouvelle version de son application iOS. Il s'agit de la première mise à jour du logiciel depuis les versions 2026.2.1 et 2026.2 qui est arrivée en février dernier avec un nouveau sélecteur d'entité et diverses améliorations. Cette nouvelle version de l'application Home Assistant devrait donc apporter quatre changements majeurs aux utilisateurs du logiciel open source de domotique intelligente. Tout d'abord, l'entreprise a amélioré l'interface utilisateur pour ceux qui utilisent iOS 26 et plus. Malheureusement, aucun détail supplémentaire expliquant exactement ce qui a changé n'a été fourni. La version 2026.4.0 de cette application comprend également trois nouvelles fonctionnalités. L'une d'entre elles est le mode de kiosque qui semble être lié à l'intégration du navigateur kiosque Fully. Une autre est le mutuel transport, une forme d'authentification pour une sécurité accrue. Ces deux fonctionnalités sont des labs, ce qui signifie qu'elles sont encore en phase de test, mais qu'elles ne devraient pas présenter de bugs majeurs. Et enfin, les dossiers sont désormais pris en charge dans l'application Apple Watch. Vous pouvez dès à présent télécharger cette nouvelle version de l'application iOS Home Assistant sur l'Apple Store. On ne sait pas si une mise à jour 2026.4.0 pourrait également être publiée pour les utilisateurs d'appareils Android. Affaire à suivre, évidemment. On se retrouve très vite avec d'autres applications mobiles à découvrir.
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1: Bonjour. Dans le Var, un incendie a parcouru 2500 hectares depuis mardi en Gironde. Un feu s'est déclaré hier à Somos et a déjà parcouru plus de 800 hectares avec au moins 600 personnes évacuées selon Laurent Nunez. Le Gard, les Bouches-du-Rhône, le Var, le Vaucluse et l'Aude sont placés par ailleurs en rouge aujourd'hui pour risque très élevé d'incendie. Plus de 44 000 hectares ont été brûlés en France depuis le début de l'année avec 128 interpellations. Un total de 5 764 morts en excès a été enregistré durant la vague de chaleur de juin, annonce Santé publique France. Dans les départements concernés par des records de température historique du 17 juin au 2 juillet, ce bond de la mortalité ne peut pas encore être imputé avec certitude à la canicule. Sébastien Lecornu se rendra à Saint-Étienne-du-Rouvray en Seine-Maritime dimanche pour le 10e anniversaire de l'attentat du 26 juillet 2016. Le père Jacques Hamel avait été égorgé dans son église par les djihadistes Adel Kermiche et Abdel Malik Petitjean, 19 ans, fiché à ses se réclamant de l'État islamique. Tous les deux ont été abattus par la police. À Rennes, un adolescent de 16 ans a été placé en garde à vue après le viol d'une octogénaire. L'agression est survenue début juillet alors que la victime rentrait d'une soirée. Le suspect, un mineur non accompagné de 16 ans, doit être présenté devant la justice aujourd'hui. Une crèche illégale mise à jour dans l'Essonne. Une douzaine d'enfants enfermés dans le noir ont été découverts au sous-sol d'une maison hier, jeudi. Deux assistantes maternelles de 41 et 48 ans ont été mises en garde à vue et placées sous contrôle judiciaire avec interdiction d'entrer en contact l'une avec l'autre. C'est la fin de ce flash. Une très bonne journée à toutes et à tous.

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1: Et bonjour à toutes mes espèces, à toutes les biens, en tout cas bienvenue sur notre radio préférée, Néo FM bien sûr, et comme tous les samedis, soit nous reçoit un artiste, un association, et aujourd'hui nous reçoit un moon bien spécial, un moon gabier, si on peut dire ça comme ça. Bonjour.
5: Bonjour.
1: Un moon gabier. Bah oui, un moon gabier, non? Vous ne considérez pas comme un moon gabier?
5: Oui, on a la descendance gabier, comme on fait, c'est un gabier dans le quartier, là, on a besoin d'argent. C'est un rapport avec Brett, mais bon.
1: Ouais, il commence bien, mais là ça vous présente à vous.
5: Ben, moi, c'est Dominique Virasami Massé. Il m'en a donné un nom, hein. Comme ça, le plus difficile pour écrire. Virasami, c'est le nom de mon papa biologique. Et Massé, c'est le nom de mon papa adoptif. On a deux papas, on la colle les deux avec. Ça,
1: d'accord. Ben, au moins, il est dit. Ben, c'est vrai qu'il n'est pas facile pour écrire.
5: Après, t'as de monde, en fait, qui porte le nom comme ça à La Réunion. Donc, autant faire une spécificité. Ben, sinon, on a grandi La Réunion, on a grandi Saint-Paul. Là, comme elle a mis, habite Saint-Pierre maintenant, dans les Hauts. Dans le carreau de fraises là-haut.
1: C'est bon.
5: Ah oui, moi t'es fatigué vivant en ville. Ma vivant en ville, Bordeaux, ma la rente à Réunion, ma la revivant en ville. À dire, t'es un coup avec ça. Donc, ma la trouvé un petit terrain là-haut, dans le carreau de bois là-haut. Elle m'a dit, on habite là. Donc, on habite là. Et puis, sinon, il travaille à Mascarin, jardin botanique de La Réunion. C'est un service du département de La Réunion.
1: Ouais.
5: Et mon métier à moi, c'est. Il est un petit peu en berne en ce moment, parce qu'avec le Covid, l'a passé. Donc, okay. Mais mon métier, c'est la valorisation touristique du. Jardin botanique et ils mettent en avant, on va dire, le patrimoine réunionnais, mais ils utilisent les plantes en fait pour mettre en avant le patrimoine et mettre en avant aussi les réunionnais, quoi. C'est ça en fait mon objectif premier, hein, même si effectivement là, on a des ordres

0: Elle est en troisième ou quatrième position. On dit, ah oui, d'accord, là, c'est une étape dans l'histoire de la Réunion. Juste avant Géranium, dans l'étape, dans le parcours, la visite, c'est la canne à sucre. Comme ça, les enfants aussi apprennent plus facilement. Et pas dans un cahier avec dire 1857. Non. Je dis, la troisième étape, c'est un pied de bois. Celle-là, c'est voilà, plus facile pour
1: retenir. Et il marche bien ?
0: Oui.
1: La technique-là, elle marche bien. Donc, bien si vous la mettez, la mettre la technique-là. Et généralement, on veut dire, quand on explique ça, comment on l'a fait justement pour arriver là, déjà ?
0: Déjà, en fait, un parcours en fait, un peu atypique. D'abord, ouais. Moi, j'étais en France là-bas. Mm-hmm. Et donc, on a passé mon bac là-bas. Donc on aurait pu passer mon bac ici, mais envoyez-moi là-bas.
1: Ou t'es aussi mauvais que ça. Là, tu n'as plus ni Alina, envoyez aller en France. Bon, non.
0: Moi, j'ai commencé au SAP à l'école, la Réunion, on a trop cagnards. Je me dis, ben non. Je me dis, ben les valables, mon cagnard, là. Il dit, moi, c'est moi un cagnard. Et après, là, envoyez-moi, on m'a dit, on l'a fait. Hein. Là, envoyez-moi au SAP, où tu devineras jamais. Là, envoyez-moi dans l'école jésuite. Et...
1: Sans déconner.
0: Ah oui. Ah, m'a fait l'école des sœurs Saint-Gilléo, m'a fait l'école des frères, là où Guillaume, là, envoyez-moi jésuite. Voilà, René, il croit plus en Dieu. Il croit à ça, oui.
1: Ouais, mais là, mais il croit à ça, oui, mais couler devant moi, oui.
0: Après, ben voilà, m'a fait donc, du tourisme.
1: Ouais.
0: Donc, BTS. Après, m'a fait un parcours universitaire, on va dire, pour apprendre. Il appelle ça, donc, une licence de protection et développement du patrimoine, option sciences et société. Comment la Réunion y réfléchit. Comment en fait faire le lien entre les sciences et la société réunionnaise. Vous connaissez la réunionnaise, il y a un tas de croyances, on y croit si, raconte ça là, et que les pics sont les vrais dedans. Donc mettre un peu de science, un peu d'objectivité dedans pour voir, oui, ben, ça les vrais, ça les pas vrais, ça les vrais. On prend bien la distinction. Donc voilà, c'est mal fait un travail là-dessus, donc avec une sensibilité scientifique et culturelle.
1: Ok, donc on arrive ici, on l'applique à direct.
0: Ouais.
1: Mais quand on arrive ici, on la rentre direct au jardin.
0: Ouais. Voilà. En fait, non, on la rentre au conservatoire botanique.
1: Ok.
0: Voilà. Et après, il y a eu un problème en 2014. Finance, c'est comme ça. Hein.
1: Ouais, ouais, bien sûr.
0: Et après, la bascule en fait donc au jardin botanique. Et en fait, les employés la quittent le conservatoire pour rentrer au jardin botanique, c'est-à-dire au département. Voilà.
1: Ok. Et donc là, on l'arrivée et on la met toute patte dedans.
0: On la met ma patte dedans. Mais moi, j'étais content parce que bon, à l'époque. Voilà, Mala rentre la Réunion en 98 avec la Coupe du Monde. Hein. Et comme Mala quitte Bordeaux, en fait, juste après la Coupe du Monde.
1: Okay.
0: Et grâce à la Coupe du Monde, Mala gagne un tas d'argent hein, donc pour rentrer à Réunion.
1: Pas tant que pas bien au terrain.
0: L'avait de monter dans l'ombre, mais t'es trappé timoné par ci, timoné par là. Ouais, parce qu'il avait un monté bien à Bordeaux, mais t'es loué mon appartement. Ça.
1: Ah, donc, bon, voilà. Ok, ou t'es vraiment malin. Ouais.
0: Ah oui, qu'on n'a pas l'argent. Après, là, la pire moyen de prendre mes billets d'avion pour rentrer à Réunion. Voilà.
1: Ok, pas mal, pas mal. Là, prendre ça fait, hein. Écoute bien comment il fait, hein.
0: Ah, mais tu vois, on a de monde à venir voir moi, il dit, hein, vous connaissez quoi ? Sous trouve à moi un logement sur Bordeaux pour le match demain, mais il y en a autant.
1: Ah, il était comme ça, carrément ?
0: Ah oui, bah,
1: ben, mais oui, mais quand t'es loué ou sous tes dos ?
0: Ah, ben, moi, mettez-toi dans la case, camarade. Comme ça, là.
1: Ah oui, ben, il est malin. Ah.
0: À l'époque, on a 20 ans, c'est hyper bien. Mais la Coupe du Monde, elle sert à tout le monde finalement.
1: Oui,
0: c'est un bon joueur.
1: Ben voilà. Oui, oui. Ben, mais où est ça Donc, on l'a retourné grâce à ça.
0: Ben, la retourné grâce à ça.
1: OK. Et donc, on l'a retourné, ou là, enfin, 98, ou là,
0: voilà, comme on la rentre 98, 99, ouais. Point, les prix au conservatoire botanique. Mm-hmm. Et donc, nous la lance avec d'autres Mahamaï La Réunion, un métier, il appelle la médiation scientifique et culturelle. Et c'est un métier, effectivement, que l'a pris corps, en fait, au fur et à mesure des années. C'est-à-dire qu'en fait, comment transmettre le savoir scientifique aux jeunes, et aux moins jeunes, parce que. Là, tout le monde ne fait pas de science, quoi. Et donc, l'objectif, en fait, c'était quoi ? C'était... l'objectif, c'était... connaît, hein, les premiers musées à La Réunion, on va dire, c'est 91, quoi. Premier musée de 91.
1: Ouais.
0: Comment mettre des petits, en fait, et amène l'école, ça ne pas musée, quoi. Ah, ou... pas musée du tout.
1: Qu'est-ce que ça fait là-bas?
0: Ben ouais, le premier génération Bonne Marmont, il a pas du musée. C'est Bonne Marmont, il est né dans les années 80. Donc c'était la Matutina 91, Jardin Botanique 86, mais voilà, commence à accueillir dans les années 90.
1: Ouais.
0: Donc moi, elle a fait partie de cette première génération, on va dire, donc de médiateurs scientifiques. Et puis, ben, elle en a deux, trois aujourd'hui. Ben, elle est toujours médiateur scientifique. Un peu la rente au Parc National, un peu étroit dans le musée. Et nous connaît à nous tout, hein. Donc c'était vraiment, on va dire, donc. Une belle expérience, et elle a permis à d'autres jeunes aujourd'hui de faire ce métier-là. Donc, et qui remplace un peu, vous connaissez, hein, donc le maillon qui existe.

0: compris aujourd'hui entre le marmaille, la famille, la transmission, quoi. Ben, le médiateur, c'est ça. Le médiateur, c'est entre le marmaille et le savoir, d'accord ?
1: Ouais.
0: Puisque ben, aujourd'hui, les parents n'ont plus le temps de transmettre le savoir, n'ont plus le temps, il faut travailler, tout ça. Ben, finalement, on a un métier, l'a été créé comme ça, et finalement, ben, aujourd'hui, nous sent que ben, c'est un métier important parce qu'il remplace beaucoup, beaucoup de personnes qui, au départ, étaient censées transmettre des choses, quoi. Et ben, donc, finalement, la prise, on va dire, cette activité-là. Et la transformation en métier, avec effectivement toute la rigueur qu'il faut pour transmettre des savoirs scientifiques ou bien culturels. Et aujourd'hui, ben, on en a dans chaque musée des médiateurs scientifiques et culturels.
1: Ok, mais au moment où Zola a créé le métier, c'est ça ?
0: Ouais.
1: Il n'existe pas, mais il a été compliqué.
0: Mais il a été compliqué parce qu'en fait, les gens ne connaissaient pas, ils disaient tout le temps guide.
1: Oui, hein, c'est ça.
0: Droit de le guide, ça le guide. En fait, non, c'était plus que ça encore, parce que le médiateur, lui, en fait, ben, il travaille avec l'enseignant. Et okay. Il crée des outils pédagogiques, il crée effectivement des visites, il prépare effectivement la visite pour savoir effectivement quelle partie du programme scolaire en fait nous peut traiter ensemble pour que le marmaille voit différemment, d'une autre manière on va dire, le programme scolaire. Ensuite, bah, les visites guidées en fait c'est transmettre en fait des savoirs scientifiques. C'est pas seulement on va dire donc bonjour, voilà Madame des bassins. Non, c'est faire réfléchir le marmaille quoi. C'est ça en fait le médiateur scientifique. Il est pas là pour juste transmettre, il est là pour faire réfléchir le marmaille.
1: D'accord. Donc là où la change un petit peu, la façon de faire.
0: La façon de faire. Et s'il y a des gens, effectivement, qui veulent faire ce métier, ben, il y a des licences, il y a des maîtrises maintenant.
1: Ah, carrément. Ben. Et donc, il n'existe pas. Ou quand l'arrivée, on a dit, bon, on va essayer, faire une affaire.
0: Ben, c'est un Dallon à moi, en fait. Ensemble, nous l'a créé, on va dire. Cette.
1: Comment il appelle
0: Le Dallon.
1: Ouais.
0: Bah, il appelle, oui. Il appelle Boyer Sébastien.
1: De Saint-Louis-Ali.
0: Voilà. Et c'est un bon gars.
1: T'es un bon gars.
0: Non, c'est un jeune marmaille, donc avec plein d'idées, plein d'ambitions. Et il y a mettre effectivement dans toutes ces formations-là en place. Quoi.
1: Ok, donc Lara là-haut, et puis Zola monte les affaires ensemble. Voilà. Et combien de temps existe déjà ce métier-là ?
0: Ah, le métier maintenant. Avant, il appelait ça animateur socioculturel.
1: Ouais.
0: Pas si tu te rappelles.
1: Oui.
0: Le métier, on va dire, de médiateur scientifique, on va dire vraiment l'appellation même, c'est vraiment les années 2005, 2006. Ouais.
1: D'accord. T'as des questions qui commencent à arriver là. Et donc, il rit parce que là, pourquoi aborde le sujet, les questions viennent arriver là. Commence par la moins Brad. Attendez un petit peu.
0: Ouais.
1: Nous saluons un petit peu les gens qui l'arrivent, qui regardent un peu comme Jeff. Jess Lalouve et Alexandra Lebon. Et Jeff Lalouve, il dirait coucou de la ravine à Malheur. C'est très intéressant, bravo. Après, on a Migpa Esther. Compliqué, hein. Ah oui. Migpac. Voilà, Migpac Esther. Voilà. Que nous salue et donc bah, depuis une dizaine de minutes déjà Dominique Virasamy Massé, il répond à nous un petit peu à les questions et puis il donne à nous un petit peu déjà on commence par son parcours qu'il était atypique et que moi m'a retenu qu'il a loué son appartement pour la réunion mais nous arrive les questions viennent arriver tranquillement et donc partie de là donc quand vous faites une visite maintenant donc c'est les visites les comment on prépare une visite d'ailleurs d'un.
0: Alors, moi, je ne fais plus les visites maintenant, mais occupe seulement la valorisation économique et touristique du site.
1: Okay.
0: Et par contre, ça a été un métier, en fait, donc,
1: oui.
0: De ma carrière. Et maintenant, c'est une collègue, en fait, qui occupe ça. Une visite, en fait, c'est. Les gens, quand ils arrivent au jardin botanique, ils entendent la visite. Mais une visite, c'est un mois de travail pour la création. Parfois même plus, ça dépend.
1: Un mois ?
0: Ah oui, un mois après.
1: Il veut dire qu'à un mois, ça va dans le jardin et puis il note ce que je dois dire.
0: Après, il y a la bibliographie aussi. Donc, faire des recherches. Par exemple, on parle du mot café. Ok, on a le mot café.
1: Ouais.
0: Donc, il faut faire une veille, on va dire, une veille scientifique sur le mot café. Café, c'est quoi ? Dans l'imaginaire des gens, ça peut être une tasse, ça peut être une boisson, d'accord ?
1: Oui, c'est vrai.
0: Mais après, café, c'est aussi le nom d'une plante. Oui, mais quelle plante ? Ah oui, ben, une plante, c'est un nom scientifique. Coffea mauritiana. Ah oui, mais combien de café il y en a à La Réunion ? Ben, il y en a deux qualités, trois qualités. Mais dans le monde, combien il y en a ? Ben, il y en a 110. Combien de cafés, effectivement, les commercialisés dans quatre espèces ?
1: Ça va loin. Ça va très loin, là, d'un coup, là.
0: Où c'est, ils sortent l'Afrique.
1: Ou rien.
0: Quand on brosse un peu, on gratte un peu, on dit, mais finalement, on parle du monde entier avec un mot seulement au début. Donc, c'est ça, la création de visite guidée. Après, il faut vérifier. Pendant, effectivement, ma formation, donc, ils appellent ça la démarche scientifique. Ils disent, voilà, on va parler des sirènes. Parle-moi des sirènes. Ah, il y a les sirènes, oui, effectivement, la légende, mais il y a aussi l'animal, le mammifère qu'on appelle une sirène, etc. Donc, c'est ça la démarche, quoi. Ouais. Donc, okay. Donner un éclairage, on va dire, objectif sur des choses que l'on a à La Réunion, par exemple. Donc, une préparation, c'est un mois, ouais. Donc, faut creuser, fouiller. Après, toutes les connaissances que l'on a, nous transforme à l'île en un outil pédagogique qui appelle une visite guidée. C'est-à-dire

0: En fait, tout ce qu'on lui a trouvé ne s'est pas mettre dans la visite. Il se passe sous les gens, tu vois.
1: Bien sûr.
0: Fatigue la tête ou donne trop de renseignements.
1: Juste une question, ouais. Combien de temps il dure la visite d'ailleurs?
0: 45 minutes.
1: 45 minutes. Donc c'est un mois de travail pour 45 minutes de visite.
0: De prestation.
1: De prestation, il appelle ça comme ça. Ouais, prestation, ouais, d'accord. Ouais.
0: Et en ce moment, on nous fait 35 parce que, en raison du confinement,
1: ouais.
0: Donc nous limite, on va dire, donc le face-à-face avec les visiteurs et le guide pour.
1: D'accord, mais comment ça se passe d'ailleurs depuis le Covid là?
0: Depuis le Covid, en fait, bon, nous la mettons en place un système d'accueil, donc avec quelqu'un à l'entrée qui distribue, on appelle ça le gel hydroalcoolique.
1: Ouais.
0: Après, il y en a l'hôtesse, il donne des renseignements. Après, il y en a un parcours conseillé pour éviter de boudre, en fait, croix azote.
1: Oui.
0: Il y en a 12 hectares.
1: Hein, un sens unique, quoi.
0: Ouais, c'est un sens unique, il y a 12 hectares 12 de parc.
1: 12 hectares, okay.
0: Mais le parc est tellement grand que une trois hectares, c'est tout, tu vois. Donc,
1: il se capte bien,
0: même. Ah bah oui. Mais on va mettre quand même ça en place.
1: Ouais.
0: Comment dire, il y a une boutique artisanale dedans aussi. Donc, dedans, il y a un sens, une façon de circuler, on peut gagner des renseignements aussi, le port du masque ou non. Donc voilà, il est assez bien encadré, sans pour autant, on va dire, que la visite, les pesants ou chiants, comme il dit, en fait, parce qu'il y a le Covid, quoi, tu vois. Donc, des fois, quand on rentre dans un musée, on dit, est-ce que ça marche pas ici, est-ce que ça marche pas là, ils mettent le masque, mettent pas le masque. À un moment donné, c'est vrai qu'ils dénaturent un peu la visite, quoi. Parce que vraiment, quand on vient, on est détendu. Hein, donc, nous racontons des histoires. Raconte des histoires assises, des histoires. Et là, tu dis, mettre le gel, oublie pas de mettre le masque, mettre à un moment donné, ou perdre nos affaires, quoi. Donc, voilà, nous essayons de mettre mesures sanitaires en place sans qu'ils dérangent les gens, sans qu'ils dénaturent un peu la visite, pour que les gens ils gardent la notion de plaisir, quand même.
1: Ouais.
0: Parce que c'est ça le principal.
1: Et généralement, combien vous êtes prendre, par exemple, de personnes pour.
0: La visite, ouais. La visite, on va jusqu'à 35 personnes, parfois 40. Ma fille fait des visites à 100, on doit arrêter parce qu'en fait, on est tant pis. Mais comme elle a, en fait, là, on nous fait 10, parfois 15 personnes, grand maximum, il faut réserver.
1: 15 réservées, ouais. Et 35 minutes.
0: Voilà, 35 minutes. Bah.
1: Okay.
0: Et là, en fait, nous attendons effectivement donc, les autres mesures pour voir si nous revient à la normale ou pas. Mais bon, voilà. Donc, en tout cas, l'activité reprend petit à petit, donc ça, c'est bien.
1: Ok. Et donc, on a Alexandra Lebon, il dit à moi, il faut aller visiter, elle est très bien.
0: Ah, c'est un bon conseil.
1: Ça, elle est bien, ça. Donc, un mois, mais sans déconner, un mois de préparation pour 35 minutes de...
0: Oui, pour la création de... Encore un mois, ça va, mais si c'est par exemple une visite guidée sur un sujet qu'on ne maîtrise pas du tout, ben là, il prend plus de temps. Là, à ce moment-là, donc, nous travaillons aussi avec le Conservatoire botanique, parce qu'on a des experts, on n'a que des scientifiques là-dedans.
1: Oui.
0: Mais ces autres, en fait, ils déterminent les espèces, par ordre des espèces sur le terrain, tout là. Et ces autres, ils alimentent le discours aussi. Et nous, comme ça, là, en fait, quand ça, tu fais la visite indigène endémique, ils parlent de ça, parce que ça, là, l'intéressant, on vient de découvrir. Donc, voilà, des choses comme ça.
1: D'accord, donc on a les parcours, s'il y en a des fleurs.
0: Ouais.
1: Combien de parcours on en a à peu près?
0: Alors là-bas, il y en a 9. Il y a pas ça des collections.
1: Oui. Ouais,
0: comme dans un musée, des collections d'objets.
1: Mm-hmm.
0: Alors, sauf que dans un jardin botanique, c'est des êtres vivants, donc il y a pas ça des collections végétales.
1: Ouais.
0: Et il y en a 9 en tout. On a des parcours, on va dire, donc. Dans un espace qu'on appelle verger créole, il appelle plante longtemps, il raconte l'histoire de l'évolution du paysage, comment était la Réunion il y a 350 ans et comment pourquoi en fait la Réunion a changé.
1: Ok.
0: Et il y en a aussi la collection Réunion. Alors ça c'est très intéressant parce que la collection Réunion, il monte un peu, bon pour ça qui habite le port par exemple, il monte un peu pour ça le port était ressemble. Il y en a 3 siècles. Donc on a fait une reconstitution vraiment symbolique de ce que était l'ouest de la Réunion depuis la plage jusqu'à 800-900.
1: D'accord, donc pour toi qui écoutes, c'est intéressant d'aller regarder justement que ça le port.
0: Voilà.
1: Pour toi, l'a pas connu le port d'un temps longtemps.
0: Bah oui. Après, le port, c'est un carreau galé, hein, donc ça n'a jamais changé ça.
1: Bah oui.
0: Par contre, quand on commence à approcher la possession, c'est là où on voit le premier pied de bois, on voit d'Arnette, là, donc la boîte fer, il y avait tous ces pieds de bois là.
1: Parce
0: qu'aujourd'hui, les mamans imaginent en fait qu'à l'époque, côté Sacré-Cœur jusqu'à à peu près la rivière des Galines, il y avait quand même une petite forêt avec un peu de savane, mais une petite forêt à l'époque.
1: Et une photo de ça?
0: Mais non, parce que toute cette forêt des Bas de l'Ouest, ça a disparu à peu près sous Louis XV. Vers 1715, 1720, elle a commencé à déforester pour planter le café. Donc toute bonne forêt là a disparu dans longtemps. Ça. Donc il y a encore les témoignages, mais écrits. Par exemple, si vous allez lire un livre d'Albert Lougnon, la première édition du livre c'était 1937, c'est Sous le signe de la tortue. Et ça, c'est des correspondances. Albert Lougnon la trouve aux archives de la marine marchande, des lettres. Des carnets de bord,
1: ouais.
0: qui a été écrit par les commandants de bord, on va dire, donc dans ces autres bateaux, à chaque fois que vous en avez une étape. Et ben, lui, il attrape tout, il la met dans un livre, il appelle ça Sous les signes de la tortue. Et c'est des écrits authentiques sur le quotidien des matelots quand ça se fêtait la Réunion sous le règne de Louis XIV. De Louis XV.
1: Ah ouais?
0: Ah oui, mais il parle de perroquets, perruches, il parle de canards sauvages, d'oiseaux bleus. Et tous ces animaux-là ont disparu en seulement 40 ans au XVIIe siècle.
1: D'accord, donc en fait, la visite là, à travers les plantes, ouais, et là, il revient un petit peu ce que vous l'avez dit au début, voilà, à travers les plantes, ouais. Il fait retourner un peu dans l'histoire avant.
0: Voilà, c'est ça, ouais.
1: Ah ben, pas mauvais ça de là. Ouais. Là, il comprend mieux, c'est-à-dire.
0: Ben, quand on fait la visite de la collection indigène, il raconte en haut, en fait, où elle était la Réunion, il y a 3 siècles.
1: Ah, il va mieux qu'aller regarder le tableau, reste devant, garde la date dessous, hein, comme ça. Donc, il comprend pourquoi Alexandra Lebon, il dit, il est très bien, alors. Ben, allez, fais un petit tour. Et comment il dit ça? Donc, mais par exemple, Moun y arrive, il est nouveau. Il doit faire, comment il dit ça? Une visite.
0: Oui.
1: Combien de temps il faut aller à peu près? Parce que vous l'avez dit à moi, ça, bon, le 1 mois là, c'est de Moun, il doit être assez. Ben, assez gabier d'ailleurs, comme il dit.
0: Ouais.
1: Mais ça, tu viens d'arriver, il est neuf, lui.
0: Ouais.
1: Vous êtes accompagné Ali, comment ça se passe?
0: C'est Yennev en fait pour travailler dedans?
1: Ou
0: il y a le visiteur.
1: Non, c'est pour travailler dedans. Le visiteur, on connaît, il arrive, il s'est visité, mais bon, c'est pour travailler dedans.
0: Là, notre rap Ali.
1: Attention assiste, ce que ça dit.
0: Assiste à là. Voilà, tout le bon livre de l'intérieur là. Quand on l'a fini, d'accord? Vous dire, moi, ça coule à compris. Après, le bouc en fait, il travaille là-dedans, il a déjà un bagage, quoi. Donc, il a déjà la démarche. Parce que pour rentrer en fait là-dedans, il faut pas ce concours. C'est la collectivité.
1: Ok, voilà. Mais comprend bien.
0: Voilà. Et par contre, même s'il n'y a pas de concours, il n'est pas forcément au courant, on va dire, de la botanique et tout ça. Par contre, là nous formatez bien comme il faut. Il apprenait la démarche, il apprenait en fait le banc de visite, tout le banc de mots, le vocabulaire. Et après, lui-même, en fait, il rentre dedans. Parce qu'on n'a jamais vu un marmaille. Il rentre dans le jardin botanique, il a dit t'es les molles. En fait, quand il commence à rentrer là-dedans, là, c'est bon, il est contaminé.
1: Ah ouais.
0: À vie.
1: Il est passionné, en fait.
0: Ah, il devient passionné tout de suite. Ouais. À point.
1: Et comme s'il ne vient pas pour travail, il vient pour son passion.
0: Ah, ben oui. Ah, franchement, dans un métier comme ça, bon, au travail, oui, dans le mot travail. Oui. Mais à moi, là, des fois, là, mon calme, il continue encore. Mais, ben regarde la preuve.
1: Ouais, de l'instant, on a parlé d'ailleurs.
0: Ça l'a pas fait sur le travail. Ça, c'est le soir, quand on a fini le travail ou écrire, quoi. Donc voilà. Et quelqu'un qui rentre au jardin botanique, à un moment donné, ben, forcément, ben, il n'est plus le même monde, quoi. Parce que là, il plonge, on va dire, dans la Réunion, il plonge dans la Réunion, la nature, il plonge dans l'histoire de la Réunion. Même au-delà, il plonge dans l'histoire des mascarènes, il plonge dans l'histoire de l'Indien Océanie, c'est-à-dire qu'à un moment donné, ben, il comprend que la flore de la Réunion, il sort de Mozambique, vous voyez, il sort de Madagascar.
1: Non, mais il ne connaît pas, là, on va prendre la main, là, mais il ne connaît pas.
0: Donc, finalement, la Réunion, c'est quelque chose de grand, finalement, même s'il est petit, il est grand, parce qu'il appartient à un groupe, un ensemble, on va dire, géographique, évidemment, donc les complémentaires, quoi. Parce que la Réunion, elle est apparue il y a 3 millions d'années, mais Madagascar, c'est 300 millions d'années. Ouais.
1: Mmh.
0: Et donc, c'est Madagascar, avec le vent, le cyclone, la mer, elle amène les plantes à la Réunion, qu'elle a évolué. Mais ça, c'est Madagascar aussi, ils sortent Mozambique. Ouais, donc, il y a un lien. Moi, je m'étais au Mozambique l'année dernière.
1: Ouais.
0: Il m'a reparti là-bas, il regarde un peu le bon pied de bois là-bas, il me dit, c'est le bon pied de bois à la Réunion, sauf qu'il est plus grand. Il me dit, ça, c'est une plante telle famille, ça. Il dit, moi, oui. Et là, il a compris, en fait, pourquoi il dit que la flore réunionnaise est afro-malgache.
1: Ok. En tout cas, donc là, on va faire un bon cours de.
0: Pose-moi une question.
1: Ah, ben oui, bien sûr.
0: Oui, ça va, ouais. Mira, le film.
1: Ah, ben oui, ouais, ça. Mais, comme dit, là, si une télé le décor, disons-le dans le jardin là-bas. En tout cas, depuis 20 minutes à peu près, un petit peu plus de 20 minutes, nous reçoit avec grand plaisir Dominique Virasamy Massé, qui explique à nous un petit peu son petit parcours. Enfin, son petit parcours. Entre guillemets.
0: Ouais.
1: Et qui raconte un petit peu aussi l'histoire des plantes vite fait, qui était pas mal aussi. Et nous salue aussi bien. Françoise DL qui vient d'arriver aussi, et puis Miguel Sa aussi qui vient d'arriver. Nous salue Azot, donc tu vois, nous l'inviter en face. Et donc, nous va plonger à nous cette fois-ci d'un autre parti. C'est. Alors, où l'amène un livre pour nous, là, il appelle Le peuple des Breds.
0: Ça même.
1: Ça, nous l'a vu Ali, nous. Enfin, en tout cas, donc, la radio l'a vu. Elle a vu ce livre-là na, fin d'année 2019, quand elle a eu le fameux Fête en famille,
0: en fait, à la possession.
1: Et, la possession, et donc là, elle découvre ce livre-là. Elle dit bon, on va inviter Aline, on va voir que ça lui peut dire nous un peu plus de ça. Et déjà, elle a une question l'arrivée, elle dit question pour ou te l'inviter, c'est quoi son bread préféré? Ah là, la fameuse question.
0: Alors, en fait, pour répondre à la question-là, il faut m'y poser la question que m'y pose, la pose toute debout pendant 2-3 ans. La question, c'était, si vous êtes un bread, là, Qui a la tête boiseau, savez-vous. Alors, la question est un peu bizarre parce que quand on dit un Mounsa, un Bred, là, ben.
1: Oula, ça, il ne voit pas rien.
0: Il ne voit pas rien, quoi. Ouais, oui. Mais voilà, c'est une question un peu provocatrice, quoi. C'est, voilà, donc, et l'idée, en fait, c'est que le Boug accepte déjà d'être un Bred. Parce que c'est ça l'a fait grandir Ali, il a fait grandir son moment, il a fait grandir son grand moment. Toute bande créole, la Réunion, on ne peut pas dire créole, même s'il n'y a pas Bred, il ne connaît pas Bred. Voilà, donc,
1: ouais, toute la manger au moins une fois.
0: Et deuxième chose, c'est que quand on parle Bred à un créole, c'est de le cueil battre. Bah, Audi Betrave, elle n'est pas sûre.
1: Ouais. Ouais.
0: Voilà, c'est pas ça l'a fait grandir Ali, quoi.
1: C'est ça.
0: Et ben, mon Bred préféré, c'est Mouroum. Pourquoi Mouroum? Parce ouais. que bah, dans le livre, justement, bah, il y a un personnage qui s'appelle Shanka. Il pose vraiment la question, mais dis-moi les filles à créole. Moi, les fillettes réunionnais, moi, les Français aussi, comme tout le monde ici, à part deux, trois étudiants. C'est moi quand il garde, moi, dans la glace, moi, Malba. Il dit, alors, moi, les fillettes de Malba, il dit, mais pourquoi vous ne connaissez pas pourquoi moi, les fillettes de Malba, moi, parce que moi, les Yabli, ils appellent Payette, après, ils appellent Virasami. Et je ne sais pas, il pose la question, en fait, tout le monde, un peu d'origine Malba, il dit, est-ce que les autres nénas, elles imaginaient Malba dans votre tête, voilà. Par exemple, moi, l'imaginaire, c'est est-ce que c'est Nana, en fait, une image de l'Inde dans votre tête? Est-ce
1: ouais.
0: que Nana, effectivement, donc une histoire racontée sur l'Inde? Ben, moi, il raconte une affaire sur la France. Ouais,
1: oui.
0: Une affaire sur la France, quoi. Donc, moi, on a un imaginaire français, un imaginaire européen, mais on a un imaginaire créole. Mais comme il voit, en fait, dans la glace le matin, il voit un Malba, à ce moment, on a un point l'imaginaire indien. Ouais, c'est ça, en fait, la fait pose moi la question. Et donc. Moi, là, fouillé un peu, effectivement, donc, à travers cette question-là. Et puis, à un moment donné, un personnage est apparu dans ma tête. C'est un petit marama, il s'appelle Shanka, 14 ans. Il vit en Inde en 1880.
1: Mm-hmm.
0: Et il pose la question tout le monde, en fait, il écoute la radio, là. Si un jour, vous allez retrouver à la place de ce marama-là. C'est-à-dire que vous allez un jour obligé de quitter notre pays définitivement. Comme le petit Shanka, là, quitte l'Inde pour arriver ici en tant qu'engagé indien.
1: Ouais.
0: Et la question qu'il pose, que ça, tu mets dans votre sac. Ok, pas prendre. Ok, pas amène tout le pays.
1: Non.
0: Faut faire un choix.
1: Ah ouais.
0: C'est quoi de priorité?
1: Très bonne question.
0: Voilà. Et ben en fait, mon priorité, s'il m'avait été à la place, en fait, de Shanka, c'est de prendre 2-3 graines de mouroum pour amener, parce qu'au moins, le gars est mangé quand il va arriver, en fait, dans l'autre pays là-bas, il va planter, les affaires vont pousser. La peine de mon âge, il commence à m'y prendre mon carte bleue. Moi, ma carte fait une vidéo, il n'y a plus rien, ouais. Je lui dis,
1: la réponse
0: prends 3-4 graines, fais pousser les wawa, gars, plus encore. Donc, pour moi, en fait, c'est mouroum. Mouroum, parce que c'est le lien avec l'Inde. C'est aussi en fait une plante magique, quoi, entre guillemets. Quoi. Il nourrit, guérit, il assainit les sols, il est rempli de protéines, il fait la tisane avec. Et donc, bah, le Réunionnais, moi, on a l'impression effectivement, qu'il redécouvre en ce moment effectivement, le mouroum, parce qu'il devait tourner un peu le dos, mouroum, parce que c'était un plante de la misère. C'était à l'époque qu'on avait pu manger, c'était mangé ouais. ça-même, donc on était un monde qui mangeait ça. Voilà. Et bien là, le Réunionnais commence à redécouvrir, et surtout, parler avec Fiatéo. Hein. Il dit, non, moi, on dit, bah, alors, on pense pas de mouroum. Ça, c'est la misère. C'est... Mais par contre, là, la misère, c'est mon fiaté. La misère, c'est mon fiaté.
1: D'ailleurs.
0: Ouais, donc, c'est le bras de mouroum.
1: Bras de mouroum, alors. Ah là, la question est répondue. Ouais. Bras de mouroum, qu'il aime bien.
0: En tamo, le mouroum gaille.
1: Ah, il dit comme ça?
0: Voilà.
1: D'accord. Donc, en fait, bon mouroum, parce que c'est toute l'histoire. En fait, toute. Pas de l'histoire, c'est comme ça, un peu d'origine.
0: Ouais, un peu l'origine de tous les Malbars dans la Réunion. Tout le monde tamoul, comme il dit. Hein.
1: Mm-hmm.
0: On a deux qualités indiennes à la Réunion. On a bande Gujarat, hein, donc les musulmans.
1: Ouais.
0: Et puis dans les Tamouls, dans les Tamouls, Nena, voilà, tous ces personnes-là, effectivement, que arrive la Réunion au 17e siècle et puis 19e. Il y a pas de monde qui croit que Bonne Malba, en fait, arrive seulement en tant qu'engagé, mais les Indiens arrivaient au 17e siècle.
1: Ouais.
0: Cette fois-ci en tant qu'esclave.
1: Ok, en tout cas, là, on retrace bien l'histoire. Hein. Partir de ça loin, ouais.
0: Ah, ben oui.
1: Donc, le peuple des Bred, à cause, ouais. D'ailleurs, combien de temps, là, pourquoi avoir écrit un livre sur les Bred.
0: La question que vous posez là, c'est une question fondamentale.
1: Ah.
0: Voilà. C'est la question qu'il fallait poser aujourd'hui.
1: Elle m'a bien tombé.
0: Voilà. La peine de monde dit, ouais, raconte un peu quoi il y a dedans. Il dit, ouais, non. La peine de monde, comme moi, il dit, pourquoi? Et m'a répondu avec plaisir. D'abord, ça, il revient, pose-moi la question, c'est ben, un livre déjà, pourquoi?
1: Oui.
0: Donc ça, c'est un défi, ça, on connaît. Donc, ouais, moi, t'es pas... Marama était lire un tas. Mala commence vraiment à lire. Moi, t'es déjà en seconde. Voilà.
1: Ouais, dis-moi ça. Tout ça, tout fini. Mala, Marama, il y a pas un tas. Bizarre. Hein.
0: Mais par contre, un énorme, à lire, je sais pas combien de livres, la bibliothèque t'es remplie. Ouais. Moi, t'es fait rien que ça même. Lire.
1: D'un coup, comme
0: Mala mange, Mala mange. Ouais, donc,
1: ah ouais. Voilà. Okay.
0: Et comme il mange un piton de riz, ouais, donc Mala mange livre. Et donc, il me dit, mais tout ça, on a écrit là. Moi, je n'ai pas écrit un livre, quoi. Bon, le temps l'a passé. Et là, m'y arrive au conservatoire botanique, m'y dit, ben, là-dedans, il y a quand même deux, trois intellectuels et tout ça, elle a écrit sur les plantes. C'est Miguel qui a écrit sur les plantes, moi.
1: Ouais, ouais.
0: Donc, on la regarde un peu, en fait, tout le monde dit, mais dit, ben, la plupart des gens, tu vois, là, la fin d'écrit tout. Il dit, ben, ils servent pas rien, en fait, mais il n'y a rien à faire,
1: ouais.
0: Puis un matin, elle m'a réveillé, mais dit, mais non, elle est montée, en fait. Personne n'écrit si bref. On peut rentrer dans n'importe quelle librairie, on peut rentrer dans n'importe quelle bibliothèque, t'as pas un livre si bref. Ouais. Pourtant, il y en a 60 espèces de bref que nous mangeons. Les bretts que nous mangeons tous les jours, les présents dans les foyers, les présents en fait donc dans les jardins, sur la route, dans le chemin, partout. Mais tout le monde a écrit sur bonnes légumes, l'a écrit sur plantes indigènes, l'a écrit sur les fruits, mais personne n'a écrit sur les bretts. Et donc, on aurait pu effectivement dire, ben voilà, ben allons écrire un livre, allons recenser tous les bretts et faire un livre sur le nombre de bretts que nous avons à la Réunion. Et finalement, c'était pas intéressant pour moi au début. Finalement, le livre, en fait, ça a été pourquoi personne n'a écrit. Voilà. Ça a été vraiment une question fondamentale. Il dit, avant de dire qu'on ça on mange, il dit, ben, d'abord, avant de dire qu'on ça on mange, je dis, pourquoi on mange ça, hein? Parce que c'est ça, en fait, c'est, ben, dans tout pays où on mange pas la même chose.
1: Non.
0: Mais pourquoi on mange ça? Qu'est-ce qui fait que dans l'histoire, ben, on la mange ça plutôt qu'autre chose, hein? Et donc, moi, là, répondre à cette question-là. Et ce livre, c'est ça, c'est la réponse à cette question. Pourquoi personne? En fait, tout simplement parce que c'est une... Le bread, en fait, si vous voulez, ça a été une façon, en fait, d'expliquer la société réunionnaise. On peut expliquer la société réunionnaise à travers l'histoire.
1: Ouais.
0: Mais bon, moi, je n'ai pas historien. Donc, on me dit, bah, mais ça explique effectivement le réunionnais. C'est quoi un réunionnais en utilisant le bread comme support pour expliquer? Mais elle est facile. Quand on la pose la question, moi, la pose la question, mon créole me dit, alors, si vous êtes un bread, déjà, le bougre réagit. Il y avait deux qualités de réponse. Première réponse, t'aimes pas un bret d'été.
1: Oui, ça, c'est voilà, déjà. La première, oui, voilà. Bien ça.
0: Donc ça, pour moi, c'est l'information importante. Parce qu'il faut prouver que le gars n'est pas bien avec le bret. Il mange allez, tous les jours, mais il n'est pas tout à fait d'accord avec lui. Ouais. Il n'est pas en phase avec lui. Il met encore, le bret sous le tapis, il cachette un peu, il ne met pas ça sur la place publique. Il y a un peu de mounier à vite où mange de cas. Il se dit, excusez-moi, hein, mais maintenant, il y a un bret pour manger. Comme s'il fallait excuser à nous, en fait, pour donner un bret pour manger. Ouais.
1: C'est vrai que ouais, c'est tout le temps comme ça, vraiment.
0: Voilà,
1: et donc, il passe très bien.
0: Alors qu'il passe très bien. Bah, de monde, en fait, il mange des épinards, mais pas, ben, excusez-moi, peut-être quand il se rouvre la porte, il donne pour manger. Bon, alors, pareil.
1: Bah, voilà.
0: Bah, voilà. Quand on mange salade, ça passe qu'ils aboient chaque fois qu'on mange. Donc, voilà, pareil pour le bret. Donc ça c'est donc il faut que le réunionnais en fait il embrasse le bread quoi. T'es merci quoi. Donc, au lieu de dire t'es on vient là achète là en ce moment. C'est ça. Après voilà la deuxième qualité réponse c'est le monde en fait à répondre à moi avec fierté. À dire moi là moi si t'es un bread là moi c'est ce bread là. Et là on a dit t'es dans notre qualité catégorie de monde la réunion. Donc ça veut dire en fait que moi dans mon analyse c'est que mon réunionnais est en train d'évoluer. D'accord. On a toujours cette histoire, on connaît la misère, même avant l'esclavage, tout ça. Ouais. Mais on a une population réunionnaise aujourd'hui, en fait, c'est oui, on a connu ça, mais en plus, on est fier de ça. Voilà. Quand on dit, en fait, dans une conversation, quand on mange des rochers sur Sahara, là, on connaît, on dit, moi, je mange des rochers sur Sahara, moi, je mange des bread aussi. Ouais. Voilà, c'est ça, en fait. Là, on la passe dans une nouvelle étape, l'histoire de la Réunion, effectivement, il prend une nouvelle direction.
1: Okay.
0: Et le livre, c'est ça aussi, c'est. Faut les fier en fait. Quand on dit bret de l'Aston là, ben dis allez. Dis où mange bret de l'Aston et en plus dis où il aime ça ouais. Donc voilà c'est ça en fait.
1: Bret de l'Aston, bret de Morel. Ouais. 60 espèces de combien? 63, 60.
0: 60, ouais, 60, 60 soixantaine. Ouais.
1: Et comment on la trouve tout ça là?
0: Ah ben ça c'est un travail à collectif. En fait là le suite à la sortie du livre, même avant on a commencé à faire des causes, bon un peu partout à droite à gauche dans les quartiers. Et c'est là que de monde en fait, il y a nous quel bret ça mange ouais.
1: Quand on dit Cosmos, c'est les histoires autour d'un livre.
0: Cosmos, en fait, c'est les animations. Nous sommes dans les quartiers, nous invitons les gens à venir causer. On a un écran, un diaporama, nous présente un tas de qualités de bread, pour voir si tout le monde y connaît. Nous arrive pas, en fait, avec nous de savoir quand on arrive dans les quartiers. Nous arrive avec un diaporama, il montre des bread que tout le monde y connaît. D'accord ouais,
1: et donc là, tout le monde y cite les bread.
0: Voilà, il dit comme ça, même il connaît ça, mais en plus, il connaît ça de là. Hein c'est comme ça que nous l'a connu, que, ben, un peu, il mange. Comment dire, tel bread, ou bien il prépare les comme ça, et non pas comme ça, tu vois. Ou bien un Dallon, il appelle Christophe, il est parti battre la fête là-bas. Et il y avait une bande mafatée, un peu partout dans le bois, pour ramasser la fête. Hein. Il dit, mais qu'est-ce que ça pour ramasser là? Il dit, ben, pour ramasser bread paillé en queue. Il dit, bread paillé en queue. Il dit, ben oui, ben, ça c'est bread paillé en queue. Ben, qui sait connaît ça? Il y a une bande de gamins là, ou
1: bien. Bah ouais, là,
0: il y a un petit fougère, ben, là, il mange ça en bread, fricassé et tout.
1: On l'a pu goûter ou?
0: Hein, m'a pas encore goûté, non. Elle a goûté, elle trouve ça bon.
1: Ouais.
0: Après, on a un autre gars, comme ça, ben, moi, il m'a un bras de chipiline. Donc, ben, c'est une autre qualité, bras d'encore. Ouais.
1: Ah, mais qu'on prend les 60, 60, tu sais. Donc, en faisant le tour de l'île, où elle trouve tout ça?
0: Ben oui, saint André, ben là, il mange, connaît les fenugrecs, grecs, mais dans ma salée, là.
1: Ouais.
0: Métis. Hein, donc, bon, eh ben, il y en a deux, trois arabes là-bas, saint André. Ben là, il fait pousser le grain. Après, il mange des feuilles. Hein. Il mange sans casser.
1: Comme quoi, on a des affaires, ici.
0: Ah oui,
1: on a des affaires chez le Brad.
0: Ah, ah.
1: Et donc, on a pu trouver tout ça en faisant, on va dire, partie pas zone.
0: Voilà. Ah, ok, quel est l'astron qu'on est où?
1: Connerie à Ken.
0: Lequel?
1: Voilà, moi, mais tu veux juste brel d'astron. L'astron, voilà.
0: Ouais, il y a l'astron bleu, l'astron piquant, l'astron cheval.
1: Déjà, il fait trois.
0: Hein. Déjà, il fait trois, ben voilà.
1: Mais t'as le monde, il rit là, mais si tu connais pas aussi.
0: L'astron cheval est très bon. La brel de Marguerite, brel de Mamzelle.
1: Brel de Marguerite, Mamzelle, ok.
0: Là, on peut aller loin encore, on a
1: oui. Mais cheval. Oui. D'ailleurs, est-ce que vous la rodez un petit peu pourquoi il dit brel de l'astron, cheval?
0: Alors, il ressemble à l'astron déjà, ça vient de l'étron.
1: Ouais.
0: C'est un mot français, quoi. L'étron, c'est quand, en France, la plante qu'on appelle l'astron ici, là-bas, il dit de l'étron.
1: Okay.
0: Après, c'est manqué, il a transformé, il a mis l'astron en créole. D'accord. Et l'astron cheval, parce que la jeune feuille, quand l'icône en mange sorti comme ça, il ressemble à un fer à cheval.
1: Ok.
0: Après, l'astron cheval. Et après, l'astron piquant, parce qu'il pique.
1: Mais ça, tout ça existe ici, les 60.
0: Ah oui, oui. Ça qui fait rire moi, c'est que les 60 existent ici.
1: Oui.
0: Seulement, bonne créole, en fait, ils ne mangent pas toutes, ils ne connaissent pas toutes, en fait. Quoi.
1: Bah oui, déjà, voilà. Mais ils pensent qu'on est un peu là, ils sont en train de regarder, écouter.
0: Ouais.
1: Et ils disent 60 espèces.
0: Par exemple, on a un pied de bois au port, on l'a planté sur le bord de chemin, mais juste pour l'ornement. D'accord. Par exemple, en bread, on a des petites plantes. D'accord. Et est-ce qu'on a des bread arborescents? Nous connaissons, c'est le mouroum.
1: Ouais.
0: D'accord. C'est le seul bread. En arbre qui existe.
1: Ouais.
0: En fait, nous, on en a un deuxième à La Réunion. Moi, personne ne mange ça. Donc, si ça dit Rod, en fait, sur Internet, un pied de bois, il s'appelle Sesbania. Sesbania, d'accord, S-E-S-B-A-N-I-A.
1: Ok.
0: Quand tu regardes le genre Sesbania, c'est la famille du haricot, eh ben, ils vont voir, en fait, que c'est le pied de bois, il se bord la route là-bas, et il mange les feuilles, quoi. Nous, seulement, nous ne mangeons pas lui. D'accord. Mais, à partir du moment où nous considérons qu'un bread, c'est un feuille comestible, donc, ça devient un bread Sesbania. Voilà, c'est. Voilà, donc tout ça pour dire en fait qu'on a une richesse, on va dire, à La Réunion en termes de légumes-feuilles,
1: ouais.
0: Mais elle ne connaît pas toutes. Voilà.
1: Oui, 60 espèces fait beaucoup, là, du coup, là.
0: Ben oui.
1: Moi-même, t'attends pas moi tout à l'heure, moi, 60. T'as pu jouer, hein.
0: Ben oui.
1: Et toutes, ils mangent.
0: Toutes, ils mangent.
1: Toutes. Ouais. Mais combien de temps on a pris à où pour trouver, enfin, pour faire le tour des. Comment ça va ou des.
0: Alors ça, c'est un travail à deux et avec l'aide des Réunionnais, hein.
1: Ah, donc, justement, ça fait de bonnes histoires pour combien de temps?
0: Ben là, en fait, on va mettre au moins 3-4 ans. Hein, pour
1: 3-4 ans déjà de recherche.
0: Parce que c'est pas de la recherche active, c'est vraiment au cours des conversations, tout ça, parce que là, on n'a pas le temps, effectivement, de faire que ça. Mais par contre, on fait des rencontres, on parle sur Bread, ben, tout de suite, un monde vient causer coup, hein. On dit, ben, moi, je connais ça, moi. Ah, celle-là, celle-là, je connais pas, moi, ça. C'est quoi ça? Montre-moi un coup, hein. Ah, c'est celle-là, là. Ben, comment on prépare ça, où? Et on prépare ça comme ça. Et personne n'y connaît. Il n'y a qu'à l'y connaître, parce qu'on va de Marama et Marala. Si vous ne savez pas Marala, vous ne connaissez pas qu'ils mangent Bread Payan, que,
1: ouais. Ben, oui.
0: Voilà, c'est ça.
1: La prochaine fois, on montre tout ça, alors. Nous saluons juste un petit peu les gens qui viennent arriver. On reprend tout de suite la conversation. On a Elodie Convert que nous salue, David Benestroff, Willy Trois-Galets, Thierry Dany et Michael Romilly qui regarde justement, que nous parle des breads aujourd'hui. Enfin, nous la connaître un petit peu plus. Notre invité, il s'appelle Dominique Virasamy Massé, que la parle à nous de son parcours au jardin botanique. Voilà, joli jardin d'ailleurs.
0: Oui.
1: Et aussi son livre qu'il a écrit qui s'appelle Le peuple des breads, qui est très intéressant parce que là, il vient d'apprendre qu'il y a 60 espèces de breads. Est-ce que vous finissez les 60, tu te cases, manger? Parce qu'il me dit, bientôt, il rouvre un restaurant, il appelle le peuple des breads.
0: Voilà. Eh ben, écoute, le restaurant, le peuple des breads, vous croyez pas si bien dire, mais bon,
1: ah, pourquoi pas. Ah, Mandiao. Non, mais ce serait.
0: Non, mais parce qu'autour du livre, en fait, il y a plein de projets. Hein.
1: C'est bien.
0: Ah, plein de projets populaires.
1: Oui.
0: Il y a d'abord, effectivement, les actions populaires.
1: Comme on fait là.
0: Voilà, donc avec les enfants. D'ailleurs, le livre, comme Maladie Hotelala, là, commence avec les enfants du port. Hein.
1: Oui.
0: C'était un projet, on va dire, donc, de valorisation du parc Boisé. Je ne sais pas si ça t'y rappelle, dans les années 2011-2012, c'était pile au port, donc avec le Conservatoire Botanique, on a travaillé avec la commune pour, on va dire, donc, refaire découvrir le parc Boisé du port, parce qu'on a un mouti, ça n'a plus dans le jardin.
1: Oui,
0: on
1: c'est vrai.
0: Peur.
1: Oui, ben oui.
0: Voilà, on avait peur. Il y a un tas d'histoires, pas trop jolies, en fait, laisse passer là-dedans. Donc, et donc, le but, c'était ça, quoi. Et finalement, on l'a transformé en projet éco-citoyen, de projet d'éducation populaire, tout ça. Et un jour, on me raconte ça dans un paragraphe, justement. Maman, tu veux pas aller parce que justement, Banat est dit comme ça, il avait un utilité violeur dedans. Hein. Comme ça, c'était un personnage. Et Banat, en fait, tu veux pas aller parce que t'avais l'esprit. T'avais l'esprit dans l'esprit dans le jardin là. Enfin, comment m'y connaît ça? Tout simplement parce qu'à un moment donné là, pour faire connaître le parc boisé au port,
1: oui.
0: il faut que le marmaille il est là. Sauf que quand le projet a commencé, marmaille ne vient pas. Non, moi, j'étais tout seul, excusez-moi, quand l'expression, comme un couillon dans le jardin. Il me dit, je vais faire mon métier, mais la première marmaille, ouais. Donc, alors, il me pose la question, il me dit, savoir le collège Oasis, là. Il me dit, pourquoi ne vient pas? Il dit, les parents ne veulent pas signer l'autorisation d'absence pour aller dans le parc boisé.
1: Ben oui.
0: Ah! Il me dit, là, mais savoir, en fait, le bande supérieur, il me dit, là, il faut revoir le projet, parce que mais ça pas prendre l'auto tous les jours, et puis il m'y arrive là-bas, il n'y a pas personne, quoi. Donc, là, commence par une étape, ça a été de faire toutes les classes qui étaient prévues pour venir, en fait, dans le parc boisé, et poser la question. Oui, représente le parc boisé pour vous.
1: Et
0: alors, normalement, il en a un peu lève le doigt. Dis-moi comme ça. Monsieur, est-ce qu'on a le droit de tout dire? Et là, on a vu qu'on avait un petit bout de la bobine de fil de la sortie. Tu vois. Il dit, oui, tu peux tout dire. Oui, mais ça n'a pas dit ça devant tout mon camarade. T'es là. Il dit, quoi a fait? Il dit, allez, bon, on passe un contrat moral. Quand tu écris sur un bout de papier, il n'y a qu'à moi lire. Ok, c'est bon, pas de problème. Ah, tout ouais. Est écrit sur un bout de papier. 60% de papier, là, renie, là. Arrive dans la main, c'était. Mais il ne sera pas dans le parc boisé parce qu'on a l'esprit. Mais il ne sera pas dans le parc boisé parce qu'on a bébé.
1: Carrément.
0: Il y en a bonne petite lutte, un violeur. Enfin voilà. Tout un imaginaire, en fait, les issues en fait, de tous les faits, de crimes, exactement, avant. Quoi, voilà.
1: Comme une image jolie, quoi.
0: Voilà. Et donc, voilà, fait le parallèle avec la chapelle pointue. Voilà, donc, la chapelle pointue, Nathan, on n'y rentre pas dans la chapelle pointue.
1: Oui.
0: Parce qu'on a le diable, il ne rentre pas dedans. La réunion est comme ça.
1: Alix, il dit oui, vraiment. Ah, on ne rentre pas dedans.
0: Ben, donc, tout l'imaginaire créole, en fait, parfois.
1: Oui.
0: Il fait partie du patrimoine, mais il fait partie aussi de tous les freins que nous rencontrons tous les jours. Il ne fait pas avancer la société. Quoi. Voilà.
1: C'est pas faux, hein, c'est voilà. Pas faux, ça. Voilà.
0: Et donc, à un moment donné, il termine là-dessus, parce que pour arriver au bread. Et là, comme elle a compris ça, Malaysia a effectivement fait comprendre ça. De
1: changer.
0: De changer, quoi.
1: Ouais.
0: Non. D'abord, il faut démontrer, effectivement, que ça t'y réfléchit avec un imaginaire qui n'est pas forcément pour la découverte.
1: Okay.
0: Donc, on a fait un jeu. Il dit, maman, bon, nous les marchés forains, nous faisons 4 équipes. Hein. C'est comme si nous les marchés forains. Donc, on fait l'équipe. Et il donne à l'autre 5 plantes. Chaque équipe, 5 plantes. Et chaque équipe échange cette plante contre les plantes de l'équipe en face. Et à chaque fois que je t'y échange une plante contre un plant de l'équipe d'en face, je dis, pourquoi l'échange? Ça compte, ça. Pour ça, la play-off. Et là, la pense à ma question, comme elle avait posé à moi dans longtemps, je dis, donc pourquoi personne n'avait écrit sur les brèves? Et à ce moment-là, sur les 5 plantes, on va la mettre un bread à chaque équipe. T'as 5 plantes parmi les 5, un bread dans chaque équipe. Et là, il me dit, on commence le jeu. Et Marama, il ne jouait pas. Il dit, mais vous ne commencez pas, non. Monsieur, because quoi un coup là? Que ça l'a fait. On a un ami, Marama, il dit, mais nous, on veut bien faire le jeu, nous. Oui, fait. Oui, mais à ce moment, on ne veut pas le bread. Il ne faut pas mettre le bread dedans.
1: T'es direct, hein?
0: Ouais, t'es direct. Mais ouais, pourquoi? Tellement, pour lui, c'était tellement évident, il a répondu en main. Mais monsieur, c'est un bret, quoi. Il ne vaut pas rien, pas, ils sont déjà contents d'un autre pied de bois. Voilà.
1: Ouais,
0: c'est
1: ouais.
0: Ça, en fait, tu vois. Et là, on la tire sur le fil, et là, le livre. Là. C'est tout le monde de la réunion. C'est vrai, moi, c'est. On a dit, à partir de là, mais il dit, peut-être qu'il y a un peuple de bret de la réunion, quoi. Tu vois, donc,
1: de les livres.
0: Voilà, et après, il me dit, est-ce que tout le monde est comme ça, quoi, par rapport au bret, tu vois. Ben finalement, ça s'est vérifié. Quoi. On a tout un imaginaire autour du bret, toute une histoire autour du bret, en fait, que l'a jamais mis en valeur. Du coup, d'une pierre deux coups, le livre, il met en valeur et le bret et le réunionnais.
1: Okay.
0: Et même plus encore, il met en valeur tous les gens qui habitent dans l'ouest de l'océan Indien, parce que le mot bret, il est utilisé à Maurice, il est utilisé aux Seychelles, il est utilisé aux Comores, il est utilisé à Madagascar.
1: Et c'est la même chose.
0: Oui.
1: Bret. D'accord. Au moins que nous va dire si tu ne connais pas trop quoi la langue là-bas, dis est-ce qu'il ne peut pas avoir bread, va connaître.
0: Ah ben oui, mais à partir de Madagascar, on dit bread, on les connaît. Après, il dit bread en affaire. Par exemple, là, nous dit bread citrouille, ben Mauricien dit bread giromont.
1: Ok.
0: Voilà. Quand on soit à Madagascar, on dit pas bread pailleter, on dit bread bourrique.
1: Parce que bourrique.
0: On dit bread bourrique. Voilà, donc voilà, chacun son nom. Hein.
1: Ouais, bien sûr.
0: Voilà, mais le bread du gars, il voyage partout. En fait, chacun donne son nom, mais il est là. Hein, donc, il pousse partout.
1: De bonheur, ouais, comme quoi, il fallait y penser. Hein.
0: C'est la démarche qu'on a vue tout à l'heure.
1: Ouais.
0: On a un mot, ou rod, creuse. Un breton aussi a tas de affaires. C'est comme ça que moi l'a connu, que le mot bal des Portugais. Ouais. Bredo, c'est un mot qui s'appliquait à la parité. Hein. Mais dans la langue créole, maintenant, le mot bred, ben, c'est tout bonne faillite.
1: La bien travaille pour être ça. Hein. Donc, la VE.
0: Ça, c'est un patrimoine populaire, il faut mettre en avant. Donc, là où quoi, ça se passe n'importe quoi, là. Ouais.
1: Ah, bah, oui. Les vrais en plus. Bah, oui, le bred, les sacrés. Même,
0: les sacrés, hein. Bah,
1: parce que, bah, en souvenir, même, c'était quoi le dimanche, t'es fait toujours un petit bred le soir, ah, bah, comme oui. Ça, pour être léger, pour manger léger. Ouais. Donc, de riz, bred avec un zèf frites.
0: Voilà. Et le soir, 5h, quand on est fatigué, on boit un petit bouillon bread, juste après
1: aussi,
0: travail.
1: Voilà. Hein. Des fois, on a un peu même t'es fait un peu le chinois, de guillemets. Enfin, sans mal parler, t'es mettre le bouillon, après t'es mettre de riz dedans.
0: Ouais, t'es aussi, de riz, hein.
1: Et c'est très bon, après qu'il y ait un petit peu la morue grillée dedans.
0: Ouais, c'est ça. Ouais.
1: Voilà, t'es manges bien, ouais. En tout cas, depuis 45 minutes, il y a parlé un petit peu de son parcours. Et là, on entame un peu le bread, parce que le livre, il s'appelle Le peuple des breads. Le livre, il est sorti dans combien de temps déjà?
0: Sorti en maintenant 6 mois.
1: À 6 mois ?
0: 6 mois, ouais.
1: Tout neuf, alors ?
0: Neuf, oui. Donc, c'est un livre, on va dire. Donc, moi, aurait bien voulu. Enfin, au départ, je voulais faire éditer le livre-là à La Réunion. Après, m'éditer. Mais envoyer ça, en fait, là-bas, à Paris, pour voir comment on les prend, ça.
1: Ouais.
0: Il dit, si m'y envoie ça à La Réunion, peut-être que ça parle à des gens convaincus. Mais si m'y envoie ça là-bas en France, vous ne connaissez pas ça,
1: ça. Eh ben ouais.
0: Mais il dit, m'envoie ça là-bas pour voir comment Banaï PA soit ça. Parce que mon combat, moi, c'est, prends pas nous pour un folklore. Hein.
1: Prends pas nous pour un bread.
0: Prends pas nous pour un bread, quoi. Ouais, c'est ça, tu vois. Et maintenant, on envoie le manuscrit là-bas. Je raconte mon affaire. Et bien, maintenant, on envoie le manuscrit là-bas. Et Banaï, là, retourne à moi le manuscrit avec des corrections. Ce qui est normal. Parce que m'y envoie. Banaï, en fait, donc, il corrige les affaires, il tourne un peu la phrase, il propose, en fait, une magnette.
1: Ok.
0: Sauf que le livre, quand il est revenu, tout le bon mot bread, il est revenu au féminin. C'est-à-dire, on dit un bread d'Aston.
1: Elle dit une bread.
0: Banaï, elle retourne ça, elle dit, ça, c'est la bread d'Aston. Et la bread d'Aston. Il dit, ok, si vous voulez, quoi. Mais il dit, mais envoyez un mail, il dit, pourquoi vous avez tout mis au féminin? Elle dit, comme ça, là, dans tous les dictionnaires majeurs français, le mot bread est au féminin. Il me demande, dans quel dictionnaire majeur français le trouve le mot bread? Dans le Larousse. Il dit, on peut prendre le Larousse, en fait, depuis le 19e siècle jusqu'à aujourd'hui, le mot bread n'existe pas. Le mot bread n'est pas un mot français. Le mot bread n'existe pas dans la langue française. Il ne faut pas batailler au féminin ou masculin.
1: Ah oui.
0: Il n'existe pas. C'est un mot créole, on l'utilise ici, là, mais on peut le dans le dictionnaire, il n'existe pas.
1: Pourquoi il y a dit où ça?
0: Je ne sais pas, mais il refait les chambres, voilà. Il refait le connaisseur, quelque part. Il manque, il connaît plus que nous, hein, donc. Il dit, fais le bouillon pour moi. Non, mais plaisant, mais voilà, c'est pour dire comme cela, en fait, c'est que non seulement il faut, effectivement, pour pas Banaï prendre un coup de bread, on a un vocabulaire ici,
1: oui.
0: Issu de l'histoire. Hein, on ne nous dit pas OBH, on dit Bringel, c'est portugais aussi. Ouais.
1: Comme c'est chaud.
0: Voilà, voilà. Et puis, on a aussi une façon de parler en créole. C'est vrai qu'il n'y a pas beaucoup de mots féminins en créole, à part la sable, la poison, la diabète. C'est vrai, la tinelle, il dit la tinelle aussi, il dit la tinelle. Mais c'est vrai que l'histoire, il fait qu'on n'a pas beaucoup de mots féminins. Donc, ça va mettre la bread, on nous dit un bread. Quoi, voilà.
1: Ah oui,
0: voilà.
1: Toujours.
0: Voilà. Et donc, Banaï a dit, d'accord. Et mon expérience a fonctionné, c'est que Banaï a dit comme ça, merci, parce que nous connaissons un petit peu plus La Réunion à travers, effectivement, non pas forcément les reliefs, la rivière, le volcan, on connaît en fait les Réunionnais. Et c'est vrai qu'il ne parle pas beaucoup des Réunionnais, il dit Réunionnais, gentil, c'est là, mais en fait, c'est quoi être Réunionnais? Et Banaï a eu en fait une autre façon de percevoir La Réunion, cette fois-ci à travers l'âme réunionnaise, c'est-à-dire en fait le peuple des breads.
1: Quoi, vous n'êtes pas un bread?
0: Voilà, vous n'êtes pas un bread. Ou, comme aujourd'hui, il y en a deux, trois, il dit moi, il est un bread et moi, il est fier.
1: Ouais. Ah, c'est ouais. Ça, ouais. Bien, il dit un bread, ça va, vous faites un travail de Oussassin, un bread, ça.
0: Ben oui. Hein? Quand on est parti Mozambique l'année dernière,
1: ouais.
0: Il voit, hébergé, c'est un camarade mozambicain là-bas. Bon, d'abord, une petite parenthèse, c'est que dans les musées que moi, j'ai visité là-bas, ben, il parle de La Réunion.
1: Hein?
0: Ah oui.
1: Ah ouais?
0: Ah oui. Et ma déception, c'est de voir que dans les musées de La Réunion, ils ne parlent pas du Mozambique. Alors que plus de la moitié, effectivement, de la population réunionnaise est mozambicaine.
1: Ça, ok.
0: Ça, c'est pas un problème, ça?
1: Bah oui.
0: Hein? Bon. Et donc, j'étais hébergé, en fait, de la case. Le bougie appelle Arlindo. Si le bougie écoute à ma Mozambique, Arlindo, salut. Un bon camarade, un bon dallon. Et il est prof de français à l'université là-bas.
1: Ah ben, il va pouvoir revoir la vidéo aussi.
0: Bah ouais, voilà, mais envoie pour lui.
1: Ouais.
0: Et donc, là, il m'était assis dans son jardin, là-bas. Ben, il met en pistache tous les jours. Hein. Il est le matin, il brosse le dent, après il met en pistache. Il mettait pour moi en pistache comme lui aussi. Mais il voit son madame, en fait, en train de trier, là, fait mes gardes. En fait, c'était pailleté. Hein. Ben, là, t'es en train de manger, bread pailleté là-bas. Donc,
1: okay.
0: Il dit, ben là, non, elle a fait encore. Comment Banana dit pas bread là-bas, hein. C'est vraiment les îles de l'ouest de l'océanie dit bread.
1: Okay.
0: Là-bas, sur le continent, Banana dit pas bread, dit tseke. C'est notre langage. Hein,
1: donc. Okay.
0: Donc voilà, mais je trouve ça les intéressant. Mais que le passim. Une question ou pas là. Enfin, une paix à
1: aussi. Là, non. Comment, ici, nous n'avons point de. Comment ça, où laisse ça aller, hein, de toute façon. Hein, donc, nous sommes là pour parler surtout des peuples des breads et puis qu'on voilà. Attend un petit peu plus. Ouais. Et il tombe bien qu'on parle de ça parce qu'il y a des gens qui arrivent justement, que nous saluons en même temps. Marie Oraou qui dit oh, bonjour, Néo, bonjour. Et Anne-Laure Mouras, ça c'est un monde qui est de l'autre côté de la mer, du côté, mais crois, Marseille, si je ne dis pas de conneries. Salut Anne-Laure. Et qui regarde à nous aussi. Donc, il tombe bien qu'on parle des peuples des breads. Peut-être que Darryl a envie d'acheter le livre ou de rendre le livre. Et puis de remémorer un petit peu la Réunion autrement, connaître la Réunion autrement. En tout cas, donc 4 ans là, comment dire ça, avec l'équipe, on va dire, elle a fait un petit peu les
0: le recensement.
1: Ouais. Alors, juste en faisant le tour des quartiers, même l'école aussi. Ouais. Et mais l'écriture,
0: c'était
1: pour un monde qui écrit pas d'habitude, qui lit mais qui écrit pas.
0: Ouais, ben l'écriture, en fait, c'est quelque chose. Il y a connaître des choses, parler de ces choses là. Et il y a un autre monde, c'est l'écriture.
1: C'est bah, comment retranscrire peut-être ça.
0: Voilà. Quand. Mais comme pas comment expliquer la douleur en fait que vous ressentez quand vous écrivez. Bah, quand on tombe à terre là, ou plus ou de gouillave, comme vous disiez en fait en créole là, hein, on est bobo, t'es là là. Toute l'attention est captée par le bobo.
1: Oui.
0: Hein, vous dites, arrête, fais mal. Là, vous réfléchissez plus là, c'est comme où la fin. Bah, quand la fin, réfléchit plus là. D'accord. Bah, quand vous écrivez un livre là, si vous avez eu le malheur ou le bonheur de commencer à écrire, à un moment donné là, l'attention est captée par ça. C'est-à-dire que vous la posez un affaire sur le papier. C'est comme un bout d'écrire un poésie, un poème. La posez un affaire sur le papier. Et là, quand on réfléchit au livre, on dit, est-ce que ça que moi l'ai écrit, il est vrai? Est-ce que moi l'ai authentique? Est-ce que c'est vraiment moins ça que moi l'ai écrit?
1: Alors, à un moment donné, il y a un remettre en question comme ça.
0: Est-ce que vous l'avez dit la vérité quand on la pose, le mot là? D'accord. Est-ce que vous l'avez pas menti à vous-même quand vous l'avez écrit ça? Et là, on commence à rentrer dedans, on commence à refaire la phrase. On commence à dire, regardez un autre mot, parce qu'on dit que le mot-là n'est pas juste du tout. Et là, on dit, ben, il faudrait trouver un autre mot. Et me dire, oui, en fait, tu peux travailler toute la nuit. Hein. Des fois, tu te lèves 3 heures du matin, ou recommence un paragraphe, recommence un chapitre entièrement, parce que moi, tu es persuadé que ce n'était pas ça. C'est ça que tu voulais dire. Je voulais dire autre chose, et on n'a pas réussi, donc il faut me recommencer. Et.
1: La mi-comprend, monte un petit coup de livre, mais juste garder l'affaire à la fin. Combien de pages j'ai fait, entre guillemets?
0: 206
1: pages. Vous l'avez fait 206 fois, plus que 206 fois relevé à chaque fois que vous changez de paragraphe.
0: Et m'y invite toute bonne créole, parce que m'y connaît, en fait, elle a un tas de créoles y écrire. Ça, c'est comme ça là.
1: Ouais.
0: Elle a un tas de créoles, en fait, y écrire. Poèmes, textes, tout ça. M'y connaît un tas de monde écrit des livres, vous avez le livre dans le tiroir. Ça jamais sorti. Méditez, si vous voulez de monde, y connaît à vous. Si vous voulez de monde, en fait, y connaît bonne réunion. Il n'y a pas rien que la musique.
1: Oui.
0: Il y en a l'écriture, il y en a l'amour, il y a lire. Si vous voulez en fait vraiment que le monde entier connaît l'âme réunionnaise, tirez au livre dans le tiroir et éditez-le. Même si ça part en fait être édité chez Gallimard, chez une grande maison d'édition, c'est pas ça, on s'en fout de ça. Tirez-le, mettez-le effectivement sur la place publique. Dis ça que vous l'avez dit. Fais qu'en sorte de monde, il y a ça que vous l'avez dit. Et passe ce message, par contre, ça c'est un message vraiment profond. Hein.
1: Ouais.
0: Dites, ben, maman, tirez ce poème dans le tiroir. Mettez ici, après. Allez lire. Dis, ben, là, qu'on se l'écrit. Dis ça pour la pensée. Et ça, m'y pense que l'important, dans la peinture, Nathan Moon, en fait, donc, il n'aime pas trop écrire, mais par contre, il est super bon en peinture. En chanson, en poème. Un peu, effectivement, donc, il fait autre chose. Chacun, effectivement, il exprime à sa manière.
1: Ouais.
0: Mais l'écriture, là, il faut vraiment que les gens. Connais que Van Mauricien, tu viens à La Réunion au 19e. Parce que Bannat a dit que le phare littéraire de l'océan Indien, c'était La Réunion.
1: Non.
0: Ben, on en a Jeanne d'Aillot, on a le Comte de Lille. Uh-huh. Le Comte de Lille remplace Victor Hugo à l'Académie française, quand même. Donc, c'est quand même incroyable, tu vois.
1: Bah oui.
0: On a réussi Harry Leblon. D'accord. Donc, c'était vraiment de grands écrivains. Aujourd'hui, est-ce que nous considérons La Réunion comme le phare littéraire de l'océan Indien? Pas sûr. Nana Boucle en fait l'a remporté le concours de littérature en fait organisé par la CEI, le département de La Réunion.
1: Oui.
0: C'est un malgache. Il a gagné le concours. Il est mort. Il est mort avant de recevoir son trophée.
1: Ah ok.
0: Et lui en fait son livre c'était les croyances malgaches, tu vois.
1: Nana.
0: Et oui. C'est le premier livre en fait donc accessible à tous sur pour comprendre c'est quoi être malgache, comment c'est quoi l'imaginaire malgache, c'est quoi les croyances malgaches. Donc un book comme ça, tu vois, donc il faut qu'il y en a des centaines et des centaines un peu partout dans l'ouest de l'océan Indien et aussi La Réunion. Et il lance le message encore une fois, tiens à ton tiroir, mettez-y ça.
1: Eh ben, il rappelle un petit peu ce que tu as dit là, que Nana est frein. Ouais. On dirait là, un peu comme ça aussi, hein, veut dire que peut-être la honte, ouais, c'est un frein depuis toute génération, en guillemets. Il n'ose pas.
0: Mais en fait, Nathan Moon, en fait, voilà. Après, vous connaissez, quand vous sortez ça, là, faut attendre des critiques.
1: Ah, ben ça, oui, ça.
0: Faut être bien en place, quoi. Bien, pas bien, tout ça. Faut pas vous énerver parce que le boulot n'est pas d'accord avec vous. Faut écrire quelque chose dans un troisième monde. Le savoir, hein, poser, tout ça. Deuxième monde, c'est l'écriture. Le troisième monde, là, c'est quand tout le monde vient voir pourquoi ça coule avec. C'est un honneur.
1: Ouais.
0: Et si, par exemple, effectivement, ça, c'est un livre engagé, quoi. Pas des poètes, c'est un livre engagé. Mais là, des mondes, en fait, peut venir voir, on dit, t'aimes pas d'accord avec vous. Non, pour moi, en fait.
1: Il y a eu une discussion aussi.
0: Voilà, voilà.
1: Et ça se pourrait, on va découvrir notre bread,
0: voilà,
1: quoi.
0: Mais où découvrir vous-même. Voilà, comment ça réagir, en fait. Car on n'est pas habitué à recevoir des critiques.
1: Ouais.
0: Enfin, moi, tous les gens me reçoivent des critiques, mais qui ingère ça. Mais quand on l'écrit en affaire, il peut blesser à vous, en fait, quand les gens. Ou la fine fait, la folie écrit, ou la travail, ou l'autre coco, la cassé, avec ça, ouais. Et le monde vient voir, vous dit, t'es.
1: C'est pas bon.
0: C'est pas bon, ça, t'es. Voilà, non. Bon. Faut accepter Ali, d'accord. Ali, au contraire, ouais, quand on accepte Ali là, ben il fait quoi? Ben il fait qu'on écrit un deuxième livre. Ça que tout le monde dit où là.
1: Ah, il veut dire qu'il y a un deuxième en route. On ne sait jamais.
0: Il y en a un deuxième en route effectivement.
1: Ah, voilà, ouais, la primeur, il passe par ici, hein.
0: Ouais. Comment ça écrit pendant le confinement.
1: Ouais.
0: Mais ça parle un peu de la Réunion et Madagascar. Et ça utilise en fait l'histoire de Madagascar dans une fiction, mais il utilise quand même l'histoire quand même de Madagascar dans une fiction. Et l'histoire, il commence, il donne la petite nouvelle, l'histoire, il commence en 2250.
1: Ah ben oui, là, ça va loin, là. Là, ça va très loin, là. Ben. Bonne bread, il arrive bien haut.
0: L'histoire, voilà, lire un peu un livre de, scolaire, en fait. C'était des livres, comment dire, donc, qui étaient donnés aux élèves du lycée en 1967. Premier écrit, en fait, scolaire sur l'histoire Madagascar en 1967. Mm-hmm. Et donc, c'est-à-dire quelques années après l'indépendance. Donc là, il s'agissait d'attiser, on va dire, donc le sentiment patriotique des Malgaches après l'indépendance.
1: Ouais.
0: Voilà, il a écrit un livre là-dessus pour raconter l'histoire. Tu sais, mais la rentre là-dedans, on me dit, oh, l'histoire malgache, elle est passionnante. Passionnante, effectivement. Tellement des notre civilisation là, la mélanger là-dedans au cours de ces 2000 ans, parce que l'histoire malgache, c'est minimum 2000 ans d'histoire.
1: Ouais.
0: Quoi, là, il se passe? Ah non, c'est 350 ans, nos filles, mais imagine maintenant 2000 ans. Toutes les bandes d'histoire, l'arrivée entre les civilisations, l'arrivée des peuples, que l'arrivée à Madagascar, en fait, un peu l'arrivée en l'air, un peu l'arrivée en bas, tu connais pas Zotte. Après, bonne merde, l'arrivée, donc là commence bataille. Madagascar, c'est vraiment un truc extraordinaire. On peut faire un film, en fait, sur Madagascar, mais personne n'y connaît. Demande à Créole s'il connaît l'histoire de Madagascar.
1: Ben non. Non, mais oui, c'est vrai, ça. Bah, notre propre histoire, des fois, on ne connaît pas.
0: Voilà.
1: Faut qu'on s'en rende celle des autres. Ben, donc, faut connaître les siennes avant, mais
0: ben oui, déjà.
1: Et. Oui.
0: Mais par exemple, bon, qu'on regarde, on apprend l'histoire de France. Hein, ben, il raconte un petit peu l'histoire de Madagascar, un petit peu l'Espagne, un petit peu la Belgique, un petit peu. Mais à nous, déjà, il raconte pas nous, notre propre histoire. Alors imagine un peu l'histoire
1: de Madagascar. T'es si obtenu là-dessus. La raison, l'école, que sur l'apprendre. Enfin, moi-même, apprendre, pas prendre trop grand-chose de la Réunion, à part que le volcan.
0: Ben oui.
1: L'altitude, c'est tout, hein. Piton des neiges.
0: Ouais, là, voilà.
1: Après.
0: Elle a des affaires aussi, ça coûte 10 là. Sur les plantes. On mettait l'école primaire, l'école des sœurs là-haut, Saint-Gilles-Léo.
1: Ah, il commence, l'école des sœurs, 18, ça, on est parti.
0: Un matin, la sœur Monique dit bon, demain, ça doit tout y arriver avec un feuille, hein. Ok. Maman avait pris un feuille, on appelle ça Zébdur. Vous connaissez Zébdur, hein? Ah, c'est dur, là, qui n'est pas arraché là, tellement les bisous de main, là. C'est un Zébdur, ça.
1: T'as pas un autre nom, ça?
0: Hein? Si, il y en a un autre nom scientifique, mais c'est moins mieux que les pieds. Maman appelle ça Zébdur, quoi.
1: Voilà. D'accord. Bah.
0: Et donc, ça craint de casser la feuille, mais avec mon feuille, là-haut. Pose, bon, on fait comme ça. Il dit, ben voilà, vous allez coller votre feuille dans le cahier, vous allez tracer un trait, vous allez écrire feuille. Ok, maintenant, mathématiques. Voilà. Voilà, en fait, c'est le patrimoine de la Réunion. Quoi, il représentait la Réunion, à l'époque, à l'école. Tu vois?
1: Donc, on l'a retenu.
0: À l'époque, c'est français, mathématiques, et voilà, point. Après, le reste.
1: C'était en géographie.
0: C'était en géographie, point. C'était, et encore, histoire géographie, quand on tourne la page, que ça, il voit comme photo, un montant avec la neige, ouais.
1: Oui.
0: Voilà. Jamais tu vois Piton des neiges. Un cabri, tu vois pas, effectivement, dans le livre l'histoire. Là, donc, un bret, tu vois pas. Enfin, un botanique, tu vois pas. Non, c'est apprends les dahlias, les roses.
1: Il rappelle bien. Comment il appelle la sœur Monique?
0: C'est Je connais pas s'il est encore vivant.
1: Bon, bah écoute, au moins que nous apprendre des choses. Ben. Et question, c'est un petit peu pas ça.
0: Ouais.
1: Est-ce que vous croyez qu'il faudrait créer peut-être un bibliothèque spéciale océan indien, par exemple?

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tous. Aujourd'hui, gros plan sur Kev Adams, né en 1991 à Paris. Kev Adams, de son vrai nom Kevin Smadja, est humoriste et acteur, fils d'employé en finance et en immobilier. Il a également deux petits frères, Noam et Lyron. Marqué par le film Titanic, Kevin se lance à l'âge de 7 ans dans les cours de théâtre. Il se tourne finalement vers le cinéma après avoir décroché un rôle dans le film Court toujours en 2000. Cette première expérience ne le prédestine cependant pas à embrasser une carrière d'acteur.

0: acteur. Après plusieurs castings ratés, le jeune homme choisit l'humour et décide d'écrire ses propres sketchs. Il fait ses premiers pas sur scène à la Maison des Jeunes et de la Culture, la MJC de Neuilly-sur-Seine. Sans rencontrer un succès fulgurant, Kev Adams s'inscrit à l'université Paris-Nanterre, où il étudie le droit. Le jeune homme continue son parcours parallèlement dans l'humour et se produit sur la scène de petits cafés parisiens. Toujours en 2009, Kev Adams interprète son premier one-man show, The Young Man Show, qui est un succès qui permet donc à l'artiste de faire la première partie de Gad Elmaleh au Palais des Sports. L'humoriste part dès lors en tournée aux quatre coins de la France pendant 2 ans. Parallèlement à son spectacle, Kevin débute à la télévision. Il a la suite de plusieurs passages dont On ne demande qu'à en rire. Il participe à la création de la série Soda, où il joue l'un des personnages principaux. De retour sur scène en 2013, l'artiste présente son deuxième spectacle, Voilà Voilà. Grâce à ce nouveau coup de projecteur, Kev Adams décroche de nombreuses têtes d'affiche comme Fiston en 2014. Bien qu'il soit attaché à un registre comique, l'acteur souhaite se diversifier avec ses projets. On le retrouve dans Ami public en 2016, puis dans le drame Un sac de billes en 2017. Durant cette même période, l'artiste concrétise un de ses rêves en jouant en duo avec Gad Elmaleh dans leur spectacle Tout est possible. Face au succès de son spectacle soi-disant entre 2018 et 2019, en 2023, Kev Adams a présenté son one-man show Miroir. Côté cœur, après une brève relation avec Capucine Annav, il officialise sur l'émission Au tableau en juin 2018 son histoire d'amour avec une ex-Miss France. Le couple se sépare quelques mois plus tard. On se retrouve très vite avec d'autres infos.
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1: Bonjour à tous. Dans l'actualité musicale du jour, des singles générés par intelligence artificielle ajoutés au compte Spotify d'artistes décédés. L'intelligence artificielle s'invite jusque dans les catalogues des musiciens disparus et sans aucune autorisation. Des chansons créées par intelligence artificielle sont donc apparues sur des profils Spotify d'artistes décédés. Révélé dernièrement, le phénomène a été découvert quand le musicien country Blaze Foley, assassiné en 1989, s'est retrouvé crédité d'un nouveau single intitulé Together il y a quelques jours. Supprimé entre-temps par la plateforme, le morceau sonnait très différemment du travail original de l'artiste, célèbre en tout cas pour son titre Clay Pigeons. La pochette du single montrait également une effigie peu ressemblante et visiblement générée par l'intelligence artificielle. Craig McDonald, qui gère la distribution du catalogue de Blaze Foley et son profil Spotify via son label Lost Art Records, a confirmé que la chanson était apparue sans autorisation. Je peux clairement vous dire que cette chanson n'est pas de Blaze, mais pas du tout dans son style, a-t-il donc déclaré. C'est une sorte de chanson intelligence artificielle de mauvaise qualité générée automatiquement. Craig McDonald pointe du doigt la responsabilité de Spotify dans cette affaire. La chanson en question portait des droits d'auteur d'une société appelée Syntax Error, qui a également produit d'autres morceaux d'intelligence artificielle sur des profils de musiciens décédés, comme par exemple Guy Clark, décédé en 2016. Selon une entreprise spécialisée dans la détection des deepfakes, ces morceaux présentaient des indicateurs montrant une probabilité supérieure à la normale de génération par IA. On se retrouve très vite avec d'autres actualités musicales.
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1: Bonjour à tous. Comme tous les jeudis, vous le savez, c'est la page musicale réservée aux variétés et chansons françaises. On va commencer tout de suite avec French Pulse, les Français, avec la célèbre reprise de Patrick Coutin.

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Les courses hippiques cet après-midi et aussi en nocturne ce soir sur l'hippodrome de Vichy pour ce jeudi 23 juillet 2026 dans la Réunion 1, 8e course, 20h15 heure métropolitaine, 22h15 heure locale Réunion. C'est une épreuve de plat handicap, course réservée pour des chevaux âgés de 4 ans et plus. La corde est à droite. Ils seront donc 16 partants au départ sur une distance de 2800 mètres dans le prix Paris Turf, prix Vichy, communauté. Voici le pronostic du Clubhouse, club des chevaux. 4, 6, 9, As, 2, 10, 14, 3, 4, 6, 9, As, 2, 10, 14, 3. Bon jeu et bonne chance à tous.

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2: Et oui, comme ça tu connais, chaque samedi sur Néo FM, hein, donc nous reçoit soit l'artiste, soit l'association, soit un groupe. Et aujourd'hui, grand content d'être dans les studios, nous reçoit un groupe. Bonjour.
3: Bonjour, ça va? Oui.
2: Ça va? Oui. Vous faites la forme, dis donc.
3: Comment? Alors, on va essayer.
2: On va essayer. Bon, comment on appelle-vous?
3: Moi, c'est Rogers, moi.
2: Rogers. Donc, Rogers, ce matin, on reçoit Rogers dans les studios. Et Rogers, où vient de où ça? Le groupe, il vient de où?
3: Eh ben, lui vient dans le sud.
2: D'accord.
3: Aux environs.
2: Où appelle Rogers, vraiment?
3: Non, mais il m'appelle Roger, moi.
2: Ah, voilà, la voilà. Comprend mieux. Le groupe, il appelle Roger. Et où c'est le leader?
3: C'est le leader.
2: Ok.
3: Là, maintenant, il y a des à la place, tu vois?
2: Pourquoi?
3: C'est Van Dallon, ça. Van Arrojan, après.
2: Ah, d'accord, ok. Ben, au moins que de moins, il connaît, parce qu'il me disait, Rogers, c'est peut-être le nom, le monsieur, ou quoi que ce soit. Donc là, c'est vraiment le outnom que le mettre à un D.
3: Voilà.
2: Tout simplement, prénom. Bon, donc on vient dans le sud, c'est ça, sort du sud.
3: Aux environs.
2: Aux environs, d'accord. Bon, le temps, t'es épais. Allez, ce matin, non?
3: Non, mais là-bas, il fait bon, là-bas.
2: Là-bas, il fait bon, là-bas?
3: Là-bas, il fait bon, voilà. Grand matin, même si farine de pluie. Pour nous, ça, là, il fait bon, là.
2: Rien qu'à nous, ils trouvent ça bizarre ici, alors.
3: Ah oui, oui.
2: Bon, donc, où appelle Roger? On représente le groupe Rogers en interview dans les studios, en live audio et vidéo. Donc, on a combien de temps que Nova Genova commence comme ça? On a combien de temps où chante?
3: Ah ben, à vrai dire, ça, on tient un an, disons, 20 ans.
2: 20 ans? Ouais.
3: Mais avant ça, bon, on me connaît. On a fait un petit peu de... Moi, je lui donne un petit groupe.
2: Ouais.
3: Enfin, mais dis pas le nom.
2: Si on veut, à haut droit.
3: Oui, voilà. Moi, j'ai un petit groupe qui s'appelle le groupe Triangle.
2: D'accord. Moi, c'est Saliazot, il est encore là?
3: Moi, c'est encore là, il existe encore. Et moi, j'ai fait que le fond et il y avait mon clavier.
2: D'accord.
3: Et ben là, j'ai fait beaucoup de morceaux variétés.
2: Ouais.
3: Et après, moi, j'ai décidé de... Ah, ils sortent là-dedans, moi, mais je fais rien que morceaux les autres.
2: Vous la sentez dedans parce que t'es fait rien que morceaux les autres. Et t'es fait votre propre morceau.
3: Voilà, voilà. Et après, et là, on l'a continué. Il me dit, vaut mieux travailler tout seul.
2: Vaut mieux travailler tout seul?
3: Ouais.
2: Les meilleurs?
3: Enfin, les pas meilleurs, mais où sont-ils mis à l'aise?
2: D'accord.
3: Parce que voilà. On a des gens, ils écoutent à haut.
2: Ouais.
3: Normalement, quand ça va danser, ou bien tu chantes dans un bal, les fans, que ça ils regardent, la personne, ils chante.
2: Oui.
3: Voilà, ils ne sont pas regardés la personne qui joue un clavier derrière.
2: Vous l'avez en train de dire, moi, que vous TV absolument passe devant la scène.
3: Voilà.
2: Non.
3: Voilà,
2: ah ouais? Ouais. TV la vedette. Ah ouais, monsieur, il ne fout pas là normalement, donc arrête, ouais. Il TV la vedette alors. D'accord, ok. Donc, après, quand vous TV, c'est là. Vous la commencez tout seul, non?
3: Si, moi, la commence tout seul. Moi, après, on l'a fait tout mon truc, c'est mon clavier.
2: Ouais.
3: Les textes, tout. Et c'est, déjà, c'est ma femme qui écrit un petit peu. Hein.
2: Que nous salue.
3: Voilà,
2: les saluts. Comment il appelle le madame?
3: C'est Roselyne. Hein.
2: Roselyne. Voilà, Roselyne, ce matin, Roger, elle est dans les studios. Oui, Roger, en rouge.
3: Voilà, en rouge.
2: Saint-Valentin, Roger. Et donc, ça fait des années combien ça déjà, ce passage, que la sorte clavier ou l'année au devant de la scène?
3: Il met
2: ça
3: une vingtaine d'années.
2: La vingtaine d'années, bon, je viens plus à peu près, d'accord. Non, mais quand tu es venu devant la scène, comment on l'a fait pour monter le groupe Rogers?
3: Ah voilà, voilà. Et après, on avait deux dallons, l'année avec moi, avec une femme, il y avait l'année, Claude, avec Jocelyn.
2: Ok.
3: Voilà. Et avec la femme aussi, une théâtre à quatre.
2: Ok.
3: Le premier album s'appelle La Réunion.
2: Ouais.
3: Et après, on a sorti un album, c'est un titre. Après, le deuxième album, c'est Bouger, Bouger, Réunionner.
2: D'accord.
3: Et là, nous, c'est un troisième album. Comme on a trop de chansons, nous, on a 10 morceaux, on va faire en deux albums.
2: Ok, donc, d'accord. Donc 5-5.
3: Voilà.
2: 5, équilibré, alors.
3: Équilibré.
2: Ouais, d'accord. Et il prend, comment dire, donc, mais quand on a quitté il y a 20 ans le groupe Triangle, si je crois,
3: oui.
2: Tout de suite, Rogers la rentre en piste ou bien, mais combien de temps laisse passer entre le temps qu'on a quitté Triangle et que l'année Rogers?
3: Moi, disons 2 ans et demi, 3 ans.
2: Donc 2 ans et demi, 3 ans, t'es en train, t'es pas se passer les scènes, rien?
3: Non, t'es pas se passer les scènes. Si, t'es fait 2-3 petits cabas aux avirons, avec notre clavier, tambourine, comme ça pour distraire les gens.
2: Ouais.
3: Mais après, bon, on l'a pas du studio. Nawar, on connaît Nawar, studio Nawar et Python Saint-Leu.
2: Non, je ne connais pas, mais. Ouais.
3: Premier album, on l'a fait et deuxième album, on l'a fait à l'île Maurice.
2: D'accord.
3: Et là, on va faire le troisième album avec David Luizin.
2: Ok, bah, que nous salue, un grand monsieur, on va dire, de la chanson. Bah, est-ce que nous fait, nous écoute le premier morceau. Il appelle Lili. On va dire moi pourquoi, d'un instant. C'est bon?
3: Ouais.
2: Allez, parti alors. S'il veut bien démarrer. C'est celle-là?
3: Oui.
2: Allez, nous écouterons Dieu, le premier morceau, il appelle Lilin ici dans les studios de Neo FM.

0: Lili, reste côté de moi.
1: Eh ben dis donc, bah alors, et Roger, qu'on a fait?
2: Le sud en France.
1: Ah, le sud, t'es... Ah, oula, on me finit en ouf. Bon, mais c'est bien, en tout cas. Ouais. Donc, petit Lili, hein, petite balade créole, on va dire comme ça. Ça, c'est le dernier album.
0: Oui, ça oui, bah, ça sera placé dans le dernier album.
1: Bon, on explique quand même un petit peu mon petit Liline.
0: Ah, ça.
1: Qui c'est ça, Liline?
0: Normalement, ce morceau-là a été fait pour une femme de Saint-André. Il s'appelle Marilyn.
1: OK.
0: Comme c'était un album, elle avait de l'argent. Hein.
1: OK.
0: Moi, j'ai été appelé pour...
1: c'est une histoire, attention.
0: C'est une histoire.
1: Hein.
0: Voilà, c'était un anniversaire.
1: Oui.
0: Moi, Roger, je vous fais une chanson pour ma femme, il s'appelle Marilyn.
1: OK.
0: Et donc, on m'a fait la chanson pour...
1: Sa femme.
0: Pour sa femme.
1: Ouais.
0: Et quand l'ascension est sortie, il dit, ah, tu as pas ça, ouais.
1: Ah ouais?
0: Il était en Sega. Et comme l'ascension était scripolie, là, il y a de la paye à moi 500 euros.
1: Non, mais dis pas. Non, pas le secret, t'es là.
0: Non, pas le secret, ouais, dis donc, là.
1: Non. Allez, on va y aller.
0: Bon, après, bon, il dit, écoute, on a décidé, on a dit, David, essaye, ronde ça un petit peu.
1: Ouais.
0: On a metté un zouk. Et moi, la sensé, comme ma femme l'appelle Roselyne.
1: Oui, aussi.
0: Voilà. Moi, Marilyn et Roselyne, les noms appellent Liline. Moi, je m'appelle Liline. Mais dans la chanson, tu dis pas mon Liline, tu dis Marilyn.
1: Ah, d'accord.
0: Voilà.
1: Et donc, vous êtes en train de dire moi que la version.
0: Ouais. Rien que le refrain.
1: Le refrain, on l'a donné à et puis, où la retravaille un petit peu.
0: Oui, on m'a retravaillé un petit peu, on dit Marilyn.
1: Vous l'avez une petite Liline.
0: On m'appelle mon Liline. Et comme ma femme appelle Liline, moi, fait cette chanson.
1: Ah, mais c'est bien. Donc bien, bizarrement, c'est le jour où il y a eu la Saint-Valentin, on dirait pas bonne affaire comme ça. Non?
0: Ouais, ouais.
1: En tout cas, d'accord. Donc, ça, c'est le dernier album.
0: Ouais.
1: Donc, ça, c'est numéro combien, ça, celui-là, la piste? On rappelle un petit peu ou pas?
0: Non, la même.
1: Non? Bon, ok. Donc, celle-là. Et donc, on a longtemps écrit ça?
0: Ah, ça fait de moi un an et demi, je crois.
1: Ouais, le dernier album, il y a combien de temps il est sorti d'ailleurs?
0: Ah, là, ça c'est un grand.
1: À quoi c'est une grande question?
0: Il y a 6 ans de ça, je crois.
1: 6 ans de ça?
0: Nous, on prend des précautions, il faut. Vous connaissez, pour faire un album, il faut un an, 2 ans, 3 ans.
1: Tout ça? Ouais.
0: Oui, bien sûr, il faut
1: plier. Il faut les parfaits.
0: Il faut les parfaits.
1: D'accord.
0: Voilà.
1: Et donc, mon petit Liline.
0: Voilà, ça sera dans la version du dernier album, va sortir.
1: Donc, ça sera sur. Ce version-là sera sur le dernier album.
0: Oui, voilà.
1: Ok. Nous salue juste un petit peu les gens qui arrivent là, qui regardent à haut, comme Julien Darid, Lolo Convey dit dédicace pour la clinique des Flamboyants, dédicace Arnaud Bouti AB Formation, Dim Singer, Marie Orao qui regarde aussi, Audrey Saibo Aya Gapin, ok, et Eliama Noskir et Bernard Bassamian bien sûr qui suivent à haut. Donc ce matin.
3: Un coucou Audrey.
1: Hey, coucou à Audrey, ok. Voilà. Alors, moi, Finjao, les pâtes, là, ouais, donc rata où t'es là. Coucou à Audrey, non mais. Hey, non, c'est Rogers, le. Non, mais sinon, juste que MCF, la compagne Rogers,
0: oui, parce que c'est mon grade corps, hein.
1: Voilà, c'est ça, c'est exactement ça. Enfin, voilà, donc Roger représente Rogers aujourd'hui. Voilà, le groupe, c'est Rogers, en interview dans les studios.
0: Mm-hmm.
1: Et donc, bien plaisir à Kayali. Et donc, l'album, il s'est sorti, troisième album, d'ailleurs.
0: Ouais.
1: Et donc, quel

0: Elsa nous l'a fait un petit peu là, Rodgers. Elsa Nzot l'a fait, pardon.
1: Oui, oui, voilà, n'a tellement.
0: Quelle la marque à où alors? Le premier scène avec Rodgers.
1: Ah, c'est le premier réfléchi.
0: Réfléchi.
1: Sur le bateau. On est en croisière.
0: Ah ouais.
1: Oui, voilà.
0: Vous êtes tout en croisière?
1: Non, moi avec ma femme.
0: D'accord.
1: Comme le mari était moi, ma sœur était sur le bateau.
0: D'accord, donc on l'a instruit et puis on l'a chanté.
1: Oui, voilà, voilà.
0: Ok, ça l'a marqué.
1: Ah oui, il y avait beaucoup de réunionnais, t'es là.
0: Hein. Ouais.
1: Elle a dit, hop, oh, ça a réunionné, c'est rentré. Hein.
0: T'es belle, belle.
1: Au bout d'en 5 minutes, la piste est pleine.
0: Eh ben.
1: Ah oui, oui. Nous, t'es à 15.
0: Oui.
1: L'ascension a démarré, deuxième ascension, la piste est pleine. Il y avait au moins 300, 400 personnes.
0: La fait, on a fait, non?
1: Ah oui, oui, voilà. Et après, bon, on va finir pas seul, mais partout, hein. Dans les troisième jeunesse.
0: Toujours?
1: Ah oui, la manière attend à moi, semaine prochaine.
0: Où ça, quel endroit?
1: Au Tevlav.
0: Ah, caisse 2000.
1: Caisse 2000.
0: D'accord.
1: Et okay. Après, le soir même, un cabaret est installé.
0: Ouais.
1: Voilà, mais après, bon, ben, vidéo. Après la semaine prochaine, nous avons deux aînés dansant avec le groupe Payan Cub.
0: D'accord, donc ils tournent bien.
1: Ah oui, enfin.
0: Ou de bonne Dallon, ils tournent bien comme, oui. Comme groupe, tout ça là.
1: Ben, et après, nous, j'ai fait, c'est nous, on organise, voilà, on a profité l'occasion pour nous passer aussi. Hein.
0: Ouais?
1: Ouais.
0: En tout cas, ben, elle est pas mal. Donc là, nous l'écoutons, mon petit Liline.
1: Oui.
0: Et nous écoutons un autre que ça.
1: Ah oui, ça c'est Catherine. Là. Souvent, des fois, ben, là, les gens, ils m'en ont moins ça. La semaine dernière, moi, je suis parti à Saint-Joseph.
0: Ouais.
1: Devant 2500 personnes.
0: 2500.
1: Oui, tout le monde disait valide.
0: Oui, mais pas grave ça.
1: Voilà.
0: Ouais.
1: Mais si tu voulais, moi, c'est Catherine.
0: Ah ouais.
1: Ah oui.
0: Dalmonie connaît.
1: Ah, bien sûr, l'ascension, il passe tellement sur le canal Austral. Si tu voulais.
0: Merci pour la pub.
1: Oui.
0: Non, écoute pas pour ça, écoute, ne me rôde pas le bout.
1: Oui, voilà.
0: D'accord, donc là, nous écoutons Catherine.
1: Catherine.
0: Après, vous parlez à nous du morceau.
1: Oui.
0: Le groupe Rodgers, représenté par Roger dans le studio de Neo FM. Là, nous écoutons Catherine, Esther. Là, écoute Montililine, ainsi Catherine.

0: Eh ben le groupe Roll Jazz dans les studios, elle en écoute Catherine.
1: Oui.
0: Ça m'aime même.
1: Ça m'aime même, Catherine.
0: Mais il balance bien, Catherine, là, de monde dedans. C'est là-dessus, hein.
1: Ça, là, ça les fait pour les hommes, ça. Ouais, attention, les hommes.
0: Explique-moi.
1: Voilà, les hommes, là.
0: Oui.
1: Ils expliquent sur Catherine. La vie, elle est dure. Tu vois? Ouais. Pour les familles, en fait, les familles, il n'y a pas de temps d'arriver, mais les femmes. Ouais, il suffit de la vie des dieux. Doucement, il ne faut pas dépenser, il ne faut pas ici, tu vois.
0: Ouais.
1: Il faut respecter un petit peu la vie, tu vois.
0: Okay.
1: Mais les femmes, maintenant, il y a pas d'arriver. Voilà, c'est ça, c'est son son, c'est fait. Que dit mon Catherine,
0: ouais.
1: Respecte que son mari fait. Voilà.
0: D'accord.
1: Voilà,
0: tu veux dire ça alors?
1: Ben, c'est déjà.
0: Bah, ça, c'est une vision. Parce que...
1: Mon vision, voilà, mon vision.
0: Mon vision en haut, c'est ça.
1: Ouais.
0: Ok.
1: Ouais.
0: Donc, là, on représente un petit peu de vision en haut. Et là, c'est qui l'a écrit ça?
1: C'est la femme même.
0: C'est la femme même.
1: C'est la femme.
0: Marilyn a écrit ça?
1: Non, moi, j'ai écrit. Et puis, c'est pas d'ailleurs. Après, elle dit, arrange un petit peu. Voilà, c'est.
0: Mais il fait un bon Dieu. Et tout le bon morceau, c'est où il écrit?
1: Oui, c'est moi qui écrit.
0: D'accord.
1: Mais après, il a dit ça, il va que ça, ça va que ça. Pourquoi pas parle ça? Tu vois?
0: D'accord. Et depuis toujours, il fait comme ça?
1: Ben, il fait comme ça même. Il fait comme
0: ça. Ben, il marche bien.
1: Et là, bon, maintenant, sans son corps, il doit sortir. La semaine prochaine, il passe studio.
0: Ouais.
1: Avec David.
0: Ok.
1: Ça, c'est un hostile, va parler. Arrête avec ça. Ça dit sa femme, arrête avec ça. Si vous continuez, mi divorce.
0: Ah ouais.
1: Et dans l'ascension, c'est ça, il parle.
0: Vous souvenez de ces bonnes histoires comme ça ou?
1: Oh, ben, c'est une histoire vraie. Hein,
0: ok. Là.
1: Vrai, voilà. Okay.
0: Donc, au base, on a un petit peu plus d'histoire vraie.
1: Oui.
0: Là, par exemple, mon Catherine, c'est une histoire vraie aussi.
1: Ah, c'est une histoire vraie. Vous connaissez les femmes, dépensent n'importe comment.
0: Arrête avec.
1: Votre belle voiture.
0: Après, nous, toutes les pareilles. Oh, mes oui. Femmes, pareilles. Voilà, on va dire ça comme ça parce que ça fait fusiller. Nous, là, si on continue comme ça. Téléphone, ça sonnait, non, on n'est pas.
1: Voilà.
0: D'accord. Donc, ça, c'est le point de vue. Oh, oui. Donc, on a combien de temps on a écrit ça aussi? On nous rappelle un petit peu?
1: Ça en a moi 2 ans.
0: Deux ans. D'accord. Donc, là, c'est pareil, dernier album aussi?
1: Oui, ça s'est classé dans le dernier album.
0: D'accord. Donc, le dernier album n'est pas sorti, il est en cours?
1: Non, il est en cours. Okay.
0: Troisième, hein? Le troisième, il s'est sorti. On a une date justement qui
1: sort? Ben, ça fait la fin de l'année, là, on va masser. Et tu vois la chanson de Marilyn, là. On
0: ouais.
1: Va, là, le David a donné à moi ça pour me chanter.
0: Ouais.
1: Après, il va bien refinaliser, il a mis le Kelty, tu vois. Okay. On refait ça.
0: Bah déjà là, fait comme ça.
1: Ça. Catherine, non, mais Marilyn.
0: Ouais.
1: Tu vois, là, il y en a fait ça pour. Fait bouger, voilà. Mais quand on va sortir un CD, va bien presser. Bah
0: déjà là, il me trouve pas mal, hein.
1: Ouais, pas mal. Ouais.
0: Et le studio Lennon, moi, c'est le Nawar.
1: Nawar, voilà.
0: Ben, elle est pas mal du tout, en tout oui. Cas. Donc, nous saluons un petit peu les gens qui arrivent vite fait. Hein. Anne Kalimoutien, Kapoun Veap, Jonathan Maï, qu'on salue, et puis Lynn Sémant. Ça, le poro, ça va même.
1: Non, c'est pour ça. C'est bien.
0: Tu regardes Rogers, représenté par Roger. Le groupe, s'appelle Rogers. Et Roger. Il fait bizarre, hein, Roger de Rogers. Bonjour, il m'appelle Roger de Rogers.
1: Roger de Rogers. C'est pas un américain. Hein.
0: Non, justement, c'est comme un truc bizarre. Dis-moi, ben Rogers, j'en ai un studio. Mais Rogers, ça, c'est une affaire afro-américain, caribéen, tout ça. Ils sont zouk. Ah ouais, Roger, c'est une petite balade créole.
1: Ah ouais, créole.
0: Il y a toutes les bonnes morceaux. Enfin, là, pour l'instant, nous finissons écoute deux.
1: Oui, deux.
0: Donc, voilà. Nous l'écoute Montilin.
1: Petite
0: balade créole plus. Okay. Après, là, c'est plus Sega, on va dire, qu'on a écouté
1: Montilin. Oui, ça, Montilin. Après, on va revenir sur. Enfin, me dit, c'est un slow ou bien.
0: Un slow?
1: À peu près, c'est un slow.
0: Ah ouais? Oui, il aime bien. Laquelle n'a plus de facilité à chanter? Slow?
1: Ah, slow normal, hein, c'est. Oui,
0: ah ouais?
1: De toute façon, c'est bien. Même avec un orchestre, c'est mieux. Parce que ces gars, ça fait 4 ans, 3 ans. Un slow prend le temps.
0: Voilà. D'accord. Donc là, c'est une madame avec où il écrit.
1: Écrit, ouais.
0: Ok.
1: Ouais.
0: Qui c'est compose la musique?
1: Ah, c'est moi-même.
0: Ah, non,
1: c'est tous ces auteurs-compositeurs.
0: MCF.
1: C'est moi-même. Et quand on amène le studio, les milieu comme ça.
0: Oui, mais d'accord. Mais,
1: après, il arrange un petit peu. Le studio, il arrange.
0: Bon, là, on va poser la question. Par exemple, là, où la Montilini. Nous prenons l'exemple, hein, prends ça.
1: Oui.
0: Vous l'avez écrit, madame la passe d'ailleurs, là, on met. Comment on fait quand au trou de bandalon, quand il joue la musique, comment on accorde ça exact? C'est compliqué ou pas? Ou est-ce que c'est où il dit. À moi le chef,
1: non,
0: à moi
1: non,
0: il commande, il fait ça comment?
1: Non.
0: Explique-nous.
1: Déjà, il prend mon clavier,
0: ouais.
1: Il reprend des accords, qui va, avec un l'air qui accroche les gens.
0: Ok.
1: Et quand moi, d'avoir mis ce travail ça au moins 2 jours, 3 jours, là, il ramène le groupe.
0: Ouais.
1: Il dit, écoute, je suis pas bon, tu vois. c'est comme ça. Mais après, s'il n'a pas mettre un petit cancel, à quoi il fait passer ça, le refrain,
0: okay, c'est vraiment un groupe que chacun a son mot à dire.
1: Voilà.
0: Non, mais les bons dire, parce que je veux dire, on
1: a c'est comme, d'un coin, un chef, après, bon, après, là, tu commandes un petit peu, hein, bien sûr. Sinon, ça beaucoup de direction, hein.
0: ouais. T'as bonne jeune moon, un coup ?
1: Ah non.
0: Mais dis pas qu'on est vieux, mais est-ce qu'on a une bonne nouvelle recrue ?
1: Une nouvelle recrue. Bon, nous, on est danseuse.
0: Ouais.
1: Ah oui, c'est.
0: Donc, en fait, alors, il me revient un petit peu. Hein. Donc, je veux dire, quand ça va sur une scène,
1: oui,
0: on a les chanteurs, chanteuses, les chœurs, l'orchestre, et des danseuses.
1: Et des danseuses.
0: Combien on a en tout ?
1: Ah, ben, la famille, on est à 5 ou à 6. Ça dépend, hein, parce que si on a besoin d'être danseuse, des danseuses. Après, ça dépend des prestations.
0: D'accord. En tout, là, en tout, le groupe Rodgers, là, combien ?
1: Ah, nous, on est à 5.
0: À 5. D'accord. Donc, ça, quand on dit le groupe, c'est chanteur.
1: Ah,
0: ou le chanteur.
1: Oui.
0: Après, on a les musiciens.
1: Oui. Non, après ça, non, les musiciens, c'est après encore ça. Attention, Rodgers, attention.
0: Voilà, explique-nous bien.
1: Rodgers, c'est leader, c'est moi, avec Monet Dallon et Ferravan.
0: Ouais.
1: Et sa famille chante, et ma famille chante.
0: Ok.
1: Nous, les à 4. Et après, quand nous avons un podium à faire, on prend l'orchestre.
0: Ah, d'accord.
1: Ah non.
0: Vous êtes malin, monsieur Roger. Vous êtes malin.
1: C'est ça, on prend l'orchestre. Comme là, nous, on est abonnés avec l'orchestre David Luzin. Il accompagne nous, Philippe.
0: Ben oui, alors. Ouais, ouais. Donc, les plus faciles pour vous trouver.
1: Ah oui, bien sûr, les plus faciles.
0: Ouais. Ah ouais. Donc, on n'a pas de répétition, rien, non ?
1: Non, on le répète en clavier.
0: Ouais.
1: Et mon clavier, il me fait tout, moi. La guitare, le machin, tout. Hein.
0: Il fait tout, tout.
1: Il me fait tout. Et après, bon. Quand il arrive avec l'orchestre, il écoute le jam,
0: Mais quand ça va dessus, à la scène, par exemple, comment ça se passe avec Banna? Banna, il connaît déjà ou...
1: Non, si, il faut répéter avant.
0: Ah, ok. Combien de temps il prend à peu près pour répéter sur une scène?
1: Ah non, David Luzin, une fois. Peut-être pas 50 fois. Hein.
0: Ah ouais?
1: Ah oui.
0: À cause?
1: Non, tu donnes ta clé.
0: Ouais.
1: Après, c'est fini.
0: Dessus la clé, que ça donne exactement?
1: Ah ben...
0: Là, les instruits?
1: Oui, voilà. Non, non, il y a tout. La chanson, je t'écoute.
0: Ah, ils ont dit. Attendez, écoute là. Donc, vous dites, ouais, maintenant, avec les. Banna, il écoute la chanson, il refait la chanson.
1: Pareil, oui.
0: Et bien, Banna, il est bon, c'est.
1: Ah, il est bon, hein.
0: En une fois.
1: Une fois, et il répète pas, hein. Attention, et David, c'est un homme comme ça, hein.
0: Toi, non.
1: Ah oui, bah, c'est le groupe. Ça paraît pire sa question, ça.
0: Ben, je ne connais pas, moi. Je me dis, écoute, et après, tu fais au moins, je ne sais pas, des fois, quand on regarde, tu fais bonne balance, au moins deux temps, une demi-journée, on a fait comme ça, ou non?
1: Non, ça fait, il fait un petit balance avant, hein, parce que après, ça dépend. Tu es dansant, tu n'as pas l'erreur, tu n'as pas de faire balance. Alors, qu'est-ce qu'on met en place, les gens commencent à danser. Mais quand il fait un concert normal, c'est la veille que moi, tout seul, il vient, mais pas le choriste, pas le cœur, il connaît les endroits où il me voit.
0: Ouais.
1: Mais ça va juste le petit bout. Allez, je t'avoue.
0: Oui.
1: C'est bon, là, c'est bon. Un couplet, un refrain. C'est bon. Après, il prend un morceau, un couplet, un refrain, c'est bien. Oui, voilà.
0: Et
1: après, il connaît tant de refrains, tant de couplets. Là, l'intro, je te connais. Oui,
0: Et dans combien de temps le groupe, là, il suit va où ?
1: Ah, ça fait 2 ans. Hein.
0: 2 ans, il est au top.
1: 2 ans. Ah oui, il est au top. Le top. Là, moi, je trouve mon filou, là, il est au top, là.
0: Ah ouais ?
1: Ah, cette année, nous, encore, on a le concert, on a dîner dansant.
0: Dis pas tout. T'as l'air, on va te dire, on va te donner le numéro. Dis pas tout. Je n'en ai rien pour dire. Après, il faut dire, nous, écoute la musique aussi.
1: Oui, bien sûr.
0: Nous saluons le dernier arrivé, enfin, d'autres qui arrivent, là, justement. Nous saluons les autres, parce que comme Banay arrive, voilà. Donc, nous saluons Jean-Marie Gilboire, du côté de la Chaloupe. Giovanni 974, ça, c'est Moulin Joli aussi, la possession. Il regarde à haut. Donc, salut les autres, hein. Donc, tu vois. Monsieur Roger du groupe Rodgers. Voilà. Et puis là, on écoute 2 morceaux, on n'est que le 3e, que ça.
1: Oui,
0: il intrigue à moi parce qu'il appelle Route Tamarin.
1: Ah, oui. Ah,
0: Gusto l'a écrit, c'est la Route Tamarin.
1: Ah,
0: on est parti?
1: Oui.
0: Allez, nous écoute, t'as pas expliquer comment ça parce qu'il intrigue à moi sérieusement là. Allez, parti. Ouais. C'est Rodgers, Route Tamarin.

0: Route de Tamarin alors.
1: Eh oui, c'est ça, Route de Tamarin.
0: Ouais. Et là, c'était le troisième morceau de Rodgers qui est dans les studios et représenté par son leader qui s'appelle Roger.
1: Ouais, ouais.
0: Tu vois, et juste à côté. Et là, c'était Route Tamarin. Alors, Route Tamarin tue le tram-train.
1: Oui. Dans le Route Tamarin, il parle le projet BAZ tram-train.
0: Ouais.
1: Là, dans la Route Tamarin, elle est finie, là. Là, il parle, la Route Tamarin est finie.
0: Ouais.
1: Et son projet tram-train, il doit faire, ouais. Et après, il parle un petit peu, roule pas vite, Route Tamarin, sinon, on connaît. Et Paul Verzès a dit, faut pas y mettre radar, faut pas y mettre péage.
0: Ah oui, oui, oui.
1: Voilà, voilà. Donc ses paroles étaient bénies.
0: Ah.
1: Mais il ne paye pas la Route Tamarin. Mais attention à la radar. Hein.
0: Ah bah oui, ah, par oui. contre oui. Hein.
1: Oui, voilà.
0: Limitation de vitesse.
1: Oui, voilà,
0: d'accord. C'est... Donc celle-là aussi, bah, vous l'avez écrit aussi avec madame.
1: Oui, madame, avec le groupe.
0: Avec le groupe celle-là.
1: Voilà.
0: D'accord.
1: Oui, voilà, avec le groupe.
0: Et pourquoi il parle de la Route Tamarin?
1: Ben, il était intéressé à nous parce que le Route Tamarin était amené vers Étang Salé, comme il habite un petit peu.
0: Ah, voilà. Comme par hasard. Comme par hasard, hein, comme par hasard voilà, dit voilà. Bon, il habite pas trop loin.
1: Pas trop loin.
0: Et la route finit juste là.
1: Et
0: allez, fais un morceau dessus. Un petit balade créole plus.
1: Un petit balade créole.
0: Et voilà. Vous voulez dire quoi, un rumba?
1: Un pachacha, non?
0: Un pachacha, oui, c'est ça. Voilà. C'est ce que l'on dit, moi. Oui, voilà. Ah, moi, je ne connais pas trop grand chose là-dedans.
1: Oui,
0: là,
1: voilà. Ouais. Parce que.
0: Ah, où cause pas où?
2: Ils viennent.
0: Non, non, on reste là, mais où cause pas. Donc, hein?
1: Ouais.
0: Oui, son garde du corps, il cause avec moi.
1: Oui.
0: Allez, salut tous les gens. Si tu arrives sur Neo FM, c'est le groupe Rodgers dans les studios qui vient de l'Étang Salé.
1: Oui.
0: Qui existe depuis 20 ans.
1: Oui.
0: Et puis qui fait des balades créoles et qui fait des prestations un petit peu partout, surtout dans la troisième jeunesse, qu'on l'a dit en moins.
1: Voilà, voilà.
0: Et puis troisième album, là, en préparation. Donc on a gagné écoute, un morceau. Un morceau, Liline, on dit Liline.
1: Et un morceau encore Catherine.
0: Catherine aussi qui doit apparaître dans le troisième album.
1: Et la Route Tamarin.
0: La Route Tamarin aussi.
1: Oui.
0: D'accord. Tout ça, tout ce que l'on entend écouter, ça arrive sur le troisième album.
1: Oui, oui, ça arrive.
0: D'accord. Tiens, ben, c'est bien ça. T'as un nouvel peu d'exclusivité, voilà, comme dirait l'autre.
1: Voilà.
0: En exclu total. Attention. D'accord. Donc Route Tamarin, nous l'écoute le troisième morceau.
1: Oui.
0: Et donc, on aura 5 morceaux sur de nouveau l'album.
1: C'est un album, ouais, c'est ça. Ouais.
0: Ouais. Celle-là, vous finissez chanter en live par là?
1: Ah, si, si. Oui, il faut l'orchestre, il y a sûr.
0: Ah, ben apparemment, on trouve de l'orchestre, ouais.
1: Oui, oui.
0: Non, mais voilà. Premier
1: mais
0: fois.
1: Mais maintenant, il n'y a pas trop. David Hussein, il n'y a pas un morceau comme ça. Il vient soit en zouk.
0: Ah, voilà. Pourquoi il n'y a pas
1: un... Non, mais il fait, il chante la Route Tamarin, mais en zouk.
0: Ah ouais?
1: Oui.
0: D'accord.
1: C'est un autre battement, on connaît. Hein.
0: Ah, il n'aime pas bon battement, l'élan, comme
1: oui,
0: ça?
1: Oui, cadencé, cadencé.
0: Le joueur Livani, s'il n'a demandé. T'en
1: oui. Il fait un zouk, lui, ouais.
0: Ah ouais? D'accord, lui-même, il chante ça.
1: Ah oui.
0: Ouais. D'accord. Et là, les prochains, par exemple, le prochain Grosse Tête, il n'y a rien pour là, c'est lesquels? Enfin, vous êtes du moins.
1: Ah, le prochain podium, tu peux faire, non?
0: Oui, que ça t'a fait, par exemple.
1: Ah, là, c'est en juillet.
0: C'est en juillet?
1: En juillet.
0: Ouais, où ça?
1: Foirail Saint-Leu.
0: Ouais. Pour une fête ou comme ça?
1: Non, non, non, c'est un déjeuner de danse. C'est moi qui organise.
0: Vous faites tout, tout?
1: Fait tout.
0: Enfin, Rodgers fait tout, en fait. Hein.
1: Oui, voilà, ouais.
0: C'est le groupe qui organise ou bien ou même organise?
1: C'est le groupe.
0: C'est le groupe?
1: Voilà. Nous, Banel Diano, nous appelons Joël Beg à l'envers.
0: Sauf que Joël Beg, il chante pas.
1: Voilà, Joël Beg, il chante pas, tu vois. Et nous, on a fait. Les papes ont fait d'Alonalu, non?
0: Mm-hmm.
1: Et nous, on y va, quand tous les gens, ils viennent, ils mangent à table.
0: Ouais.
1: Voilà, on danse, voilà. Et les gens, ils vivent que ça. Je n'aime pas cette barquette dans son main. Non.
0: D'accord.
1: Voilà, moi,
0: et plus convivial.
1: Voilà, moi, j'ai un petit groupe de 300, 400 personnes. Ça, il est toujours fidèle, ça.
0: Ça, on appelle, c'est un petit groupe 300, 400 personnes.
1: Ouais, ouais,
0: c'est un petit groupe, ça, alors. Mais quand c'est un groupe, comment on appelle, donc
1: oui, voilà. Mais après, c'est ça, les gens, ils aiment ça. Voilà.
0: C'est,
1: mais,
0: depuis combien de temps on organise ces bonnes, on va dire, thé dansant?
1: Thé dansant.
0: Ouais, plus thé dansant.
1: 6-7 ans, hein.
0: 6-7 ans déjà?
1: Ah oui.
0: D'accord. Et combien de fois par an?
1: Ah, mais 3 fois par an.
0: 3 fois par an.
1: Et après, on a un concert aussi. La salle de Georges Brassens.
0: Où ça, ça?
1: Aux Avirons.
0: Ah ouais?
1: Ah oui.
0: Explique-nous un petit peu, le concert existe depuis combien de temps?
1: Ah, mais le concert à la salle de Georges Brassens, ça fait au moins 8 ans, 9 ans. Mais nous, on y fait tous les ans un concert en mois d'octobre. Nous, on fait que la commune, tu vois.
0: Oui, oui.
1: Et
0: oui,
1: comme
0: oui,
1: la salle, comme on a ce chez aux Avirons, la salle est gratuite.
0: Ouais.
1: Voilà. C'est à 4 euros l'entrée.
0: Hein. Ouais, ouais, mais voilà. Le conseiller n'a rien qu'à Zot?
1: Non.
0: Qui ça donne un peu de
1: bon? Non, on a la Cliff Azot, on a la fille au Sondéli, on a.
0: C'est ça?
1: C'est ça?
0: Ouais, c'est ça, ouais, qui est passé ici, ouais.
1: Après, on a Black Affair, on a Zico, on a.
0: Black Affair.
1: Black Eyed Peas, c'est le grand américain. Là.
0: Ah ouais, la oui. passe là-bas aussi.
1: Si.
0: Bien.
1: Ah oui, oui.
0: Vous connaissez le monde?
1: Non, c'est pas David Luzin, ça. Hein.
0: Ah, ok, ah, ok. Oui.
1: David Luzin, c'est à tout, lui, voilà.
0: Et tu conseilles à organiser avec David Luzin, là.
1: Oui, voilà. Bon, ben après, de toute façon, on fait ça pour bien d'argent, on fait ça pour faire connaître la ville.
0: D'accord.
1: Et David, il dit qu'il occupe. Bon, c'est pour la commune est contente.
0: Et il mange bien?
1: Ah, il mange bien même.
0: Il est plein. Donc là, le prochain, c'est mois de?
1: Mois de juillet.
0: Mois de juillet.
1: Mois de juillet et puis mois d'octobre.
0: D'accord.
1: Et là, mois prochain, là, des élèves d'ensemble, bon, ben, c'est pas pareil.
0: C'est pas pareil.
1: C'est pas pareil.
0: Le conseil, en fait, est-ce que vous invitez. Enfin, c'est où il invite ou c'est David Luzin qui invite?
1: Non, c'est nous, ils mettent l'annonce.
0: Mais comment ça, on fait le choix des chanteurs qui viennent chanter?
1: Ah non, c'est David qui gère.
0: D'accord, ok, là, on comprend mieux.
1: Voilà, ouais, okay. C'est David qui gère. David, il sert son monde.
0: Ouais.
1: Et après, les chanteurs m'y veulent. Parce que, voilà, parce que la troisième jeunesse, tu veux, par exemple, comme Pierre Rosélie, le garçon, là, comment ça s'appelle?
0: Pas Laurent?
1: Oui, Laurent.
0: C'est Laurent.
1: Voilà,
0: hein,
1: voilà. J'ai activé ça, n'est-ce pas? Et puis, je vois, j'ai activé Gabila et Kiel. Il vient spécialement un chanson ou des chansons. Ouais.
0: Ah, ouais. Il replonge à ça, t'es un peu dans notre.
1: Voilà, voilà.
0: Dans notre jeunesse. Ouais. Allez, nous va dire ça comme ça. Voilà, voilà. Ok.
1: Pas difficile, hein.
0: Elle n'est pas difficile?
1: Non, elle n'est pas facile.
0: Ah, elle n'est pas facile à organiser?
1: Ah oui.
0: Ouais, mais on n'est pas tout seul. Il pense.
1: Oui. Ouais, voilà. Et puis, David.
0: Et il fait combien de temps? 8 ans déjà?
1: Ah, 8 ans.
0: Et 4 euros l'entrée?
1: Non, concert, oui.
0: Concert?
1: Concert. Mais dîner dansant, c'est déjeuner aux 25 euros.
0: Oui, je comprends, mais ouais. Déjà le petit concert à 4 euros, c'est pas
1: euros,
0: mal.
1: Ouais. Et là, euros. Normalement, le projet. Hein. David dit, ça fait un concert à Spobat.
0: Ah, ça, c'est à Saint-Paul.
1: À Saint-Paul, 11 juillet. Hein, parce qu'en faisant le mien là-bas le 6,
0: ouais.
1: Bah, quand un concert aussi. Parce que l'année finie,
0: un la fête. La fête. Ouais, comment il fait juillet. Ça la fête foraine, hein, 14 ouais, juillet de Saint-Paul.
1: Voilà.
0: Tous les mois de juillet. Bah,
1: normalement, on devrait plus l'aller en France. Il est parti la semaine dernière pour nous parler un peu dessus, pour nous mettre au point.
0: Mais comment la rencontre a été faite avec David Luzin d'ailleurs?
1: Comme ça, par téléphone. Hein,
0: comment ça, par téléphone? Ben, aussi, il y a un numéro, mais je le trouve comme ça d'ailleurs.
1: Oui, mais après, on l'a suivi, tu vois. On l'a suivi. Oui, suivent les orchestres, moi. Ouais.
0: Ah, ouais. D'accord. Donc, vous savez, Fadav d'orchestre, oui. Vraiment alors?
1: Jean-Claude Boisdin, si, il est dans un petit peu du vase, il va voir ce c'est personnel est bon, ça.
0: Ah, voilà, ouais. D'accord.
1: Et
0: donc,
1: comme David, ça fait 2 ans que je travaille avec lui. Hein.
0: C'est un réseau alors?
1: Oui, c'est un réseau. Et oui, et le réseau ça va.
0: Hein. Mais ouais, ça le réseau ça va. Hein? Bon, ouais. Allez, Rodgers, nous écoute un autre morceau, nous revient juste après. Là, le morceau s'appelle Amour PhD.
1: Ah, là, ouais,
0: Amour
1: PhD.
0: Oula, là, on a des affaires pour dire là-dessus.
1: Aïe, aïe, aïe.
0: Non, mais c'est sûr.
1: Oh, hein? Oui, oui.
0: Dis-moi tout de suite, nous écoutons le morceau avant. Parce que là, comment s'il y a des gens qui ont envie de causer? Non, mais ils dépendent de causer
1: oui,
0: là.
1: Oui, oui,
0: mais coupe le micro. Allez, Rodgers, quatrième morceau, je crois.
1: Ouais, c'est à moi perdu.
0: À moi perdu. Parti alors?
1: Oui.
0: Ouh là là. Sur la plage.
1: Sur la plage.

0: un petit coup de trompette aussi, hein, donc pas mal, une petite balade comme ça. Enfin, là, il n'y a plus balade, là, c'est quoi, là? C'est un love ou.
1: C'est un slow.
0: On dirait une Brésil, hein.
1: Ah oui.
0: Quand ça arrive à où, décide de faire une affaire comme ça, là?
1: Ah, ben ça, moi, fait ça pour le. C'est le premier amour.
0: Premier
1: c'est
0: amour
1: premier, premier pour les hommes, c'est pour son premier amour, voilà. Ouais, ouais. Et ça, il n'oublie pas ça.
0: Oui, ben oui, c'est normal.
1: Tout le monde. Un bonhomme, il dit, comme ça, c'est le premier amour, il existe, ça, il oublie.
0: Ah ouais?
1: Vous n'êtes premier. Après, le deuxième, le troisième, c'est ajouté, ça.
0: Hein.
1: Mais le premier, c'est le premier.
0: D'accord.
1: Voilà.
0: Il parle par expérience, là?
1: Oui, moi. Ouais. La femme, il parle un peu pour moi aussi. Hein.
0: Ah, bah, monsieur Roger, vous faites rire, moi, aujourd'hui, là. Ah, bah, le groupe Rogers dans les studios, et là, nous l'écoute. Comment?
1: Premier amour.
0: Premier amour.
1: Premier amour.
0: T'es pas écrit ça, non? T'es écrit ça?
1: Ben, un petit peu tout, là. C'est la femme, un petit peu, là.
0: Ouais. Ouais. Pareil, il a deux ans aussi, deux ans, trois ans,
1: ah oui,
0: à peu près ça.
1: Ouais, trois ans, ouais, trois ans.
0: Ouais. Donc là, on décide de raconter le premier amour.
1: Oui, voilà. Et après, dans un couplet, il parle aussi.
0: Ouais.
1: T'es certain bonhomme, il a regretté. Il t'aime bien, la femme.
0: Ouais.
1: Mais la femme t'aime pas, il te connaît pas.
0: Arrête. Ouais. C'est ça l'histoire de ça?
1: Oui, voilà. Ouais, il est amoureux, cette femme-là. En plus, du coup, il connaît la femme, il aime pas lui. Et après, bon, son camarade, il a été, ben, ça, il fait un effort. Il passe des rôles de renseignement à son camarade.
0: Ah ouais?
1: Pour les camarades, il faut donner une galère, ça.
0: Mais que les picous, ça faut dire.
1: Oui, voilà. Et
0: il
1: après,
0: faut donner galère.
1: Il faut donner une galère.
0: Il faut donner une galère. Voilà. D'accord.
1: Et après, il explique son camarade. Ça, c'est pour son premier amour. Voilà.
0: Ouais.
1: Mais vous comprenez, dans la chanson, il explique tout ça, un petit truc pour faire marcher un petit peu.
0: Mais
1: ça écoute bien la chanson.
0: Ouais. Ben oui, mais après la chanson là, on a un coup de trompette dedans ou c'est sort tout ça là.
1: Mais ça c'est un ça c'est studio mauricien. Ça nous a fait ça Maurice.
0: Ça, il fait partie d'un autre album.
1: Ben oui.
0: Deuxième.
1: Voilà, voilà. Quand la chanson m'a chanté à Maurice.
0: Ouais.
1: Il était là dans un coin. Et là, premier ajout sur l'album qu'on va.
0: Ça là va apparaître dans le troisième album aussi.
1: Oui.
0: Ah, mais t'es quoi, t'es déjà dans le deuxième?
1: Non, va apparaître. Ah non, non, non.
0: Et pourquoi diamant la chante Saint-Maurice?
1: Ben, la chanson était faite à La Réunion par moi, mais comme on la mène tout là-bas, on l'a chanté les Mauriciens là suivant. Ouais.
0: Quand on dit les Mauriciens suivant, c'est-à-dire
1: c'était
0: le studio?
1: Le studio, c'était pour lui.
0: Ouais. C'était un choix que c'était d'aller choix. À Maurice, parce qu'il est moins chier, les couilles exactement.
1: Non, il voulait changer un petit peu le style.
0: Ah, d'accord, ok. Voilà. Parce que c'est vrai que les chants de style. Hein.
1: Voilà, quand tu fais un album, il faut que tu aies tout. Un slow, un second, un zouk. Voilà.
0: Ah, pour toucher un large public, comme
1: voilà,
0: je dirais.
1: C'est ça, ouais.
0: Ok. Et bien là, en tout cas, il touche un large public, parce que au premier coup, comme entendu, il me dit, nous sommes Brésil.
1: Ouais, c'est ça.
0: Un peu comme Bossa Nova.
1: Bossa Nova.
0: Ouais.
1: Mais quand on est mariage, ben là, il a fallu appeler à moi pour chanter cette chanson.
0: Un bon?
1: Ah oui.
0: Bon, les connus.
1: Je chante au moins 4.
0: Mais les siocs, on passe le temps, salut, de mon niveau, fait photo et coup.
1: Ah, oh là là. Non, mais ben là, il connaît à moi, c'est des siocs canalos.
0: Ah, voilà. Ok. Ouais. Ah, vous travaillez là-bas aussi alors?
1: Ben oui, voilà, on est comme une association un petit peu, une chaise des gens pour faire la cuisine.
0: Ah, la partie cuisine, c'est où?
1: Ben non, nous, il y a 3.
0: Ouais.
1: Et comme on a trois ou quatre cuisines par an.
0: Quand on dit trois, trois émissions de cuisine.
1: Trois émissions par an, évidemment, tous les deux mois.
0: Ouais.
1: Voilà. Ouais.
0: Donc il faut au rôde de monde.
1: Oui, voilà. Bon, on a trop.
0: Tu passes devant caméra ou pas?
1: Si, oui, mais il fait présenter la base d'affaires. Et puis moi aussi, il me fait un peu big up de temps en temps.
0: Big up.
1: Big up.
0: C'est quoi ça?
1: Ben, c'est la personne qui fait un big up pour la pub, tu vois.
0: Ah, ok.
1: Voilà. Je me présente, je m'appelle un tel, gros big up. Voilà, c'est ça. Ouais. Ouais.
0: Monsieur Roger, il a fait big up.
1: Big up, voilà.
0: Monsieur Roger, le né en quelle année?
1: Ah, moi, 52. Moi.
0: 52?
1: Dis pas là,
0: vas-y. Non, non, mais c'est pour ça que je me demande où l'année. Mais né en 52, il fait big up, pas mauvais. Hein. C'est bien.
1: C'est bien.
0: Ouais, donc, alors, donne tout ça là, m'oublie pas dans les questions. Ouais, tout ça, moi, au souvenir, là. Mais justement, où officier un peu sur bonne télé, tout ça là.
1: Ouais.
0: Nana clip, ça, le bon morceau.
1: Ah si.
0: Laquelle na clip, dis-moi un petit peu là.
1: Ben, il y a tout na clip.
0: Tout na clip.
1: Tout na clip.
0: Ah ouais?
1: Tout na clip.
0: Il peut voir ça sur YouTube.
1: Ah, sur YouTube.
0: Et il faut taper Rogers.
1: Oui.
0: Tout simplement.
1: Tout simplement, là, tape Rogers.
0: D'accord.
1: Ouais, tout na clip.
0: Le dernier coup enregistré comme clip, c'était laquelle?
1: Ben, c'est le pot pourri là.
0: Ah, ça nous a écouté d'un instant là.
1: Voilà, voilà.
0: Oui.
1: Et ça, c'est un mélange. Bon, là, on a pris un peu de vieilles chansons.
0: Ouais.
1: un couplet, un refrain. Mike David nous l'a remixé, nous l'a...
0: Des vieilles chansons de qui?
1: Ben, c'est la mienne. Ah. 4 chansons dans notre album. On a pris un refrain, un couplet, un refrain, un couplet, un refrain.
0: Ah ouais.
1: On a fait un medley, appelle ça.
0: D'accord. Et qui ça l'a fait, le clip?
1: Ben, on va dire, c'est moi-même qui filme. Et après, oui.
0: Arrête à où?
1: Oui, ben, c'est moi qui... Après, c'est Jean-Claude qui fait le montage.
0: Ben, vous faites tout vraiment? Alors, vous faites big up, vous faites film, oui, vous chantez.
1: Comme là, hein, vous avez un bon petit téléphone, là, ça va. Hein.
0: Ah, vous faites ce téléphone?
1: Oui.
0: Ben, comme quoi, il faudrait peut-être aller voir le clip, parce que peut-être va donner des idées, Benjel Marama et tout ça.
1: Oui, bien sûr.
0: Ben, vaut mieux avoir une caméra qui coûte je sais pas combien.
1: Ah oui, tout de mon côté, c'est moi qui filme. Ouais, ouais.
0: D'accord, donc à voir justement, donc vous tapez juste sur YouTube, Rogers.
1: Voilà, on a toutes.
0: On a toutes.
1: C'est mon 7 ou 8. Hein.
0: Ah ouais?
1: Ah, et puis sur mon Facebook aussi, hein. Ou t'as projet l'enclume. Mais il y a tout, hein.
0: Voilà. Ouais, gros big up alors, hein. Gros donc, big up. Sur Facebook, attention, c'est sur Roger l'enclume.
1: Ah ouais.
0: C'est bien ça. Nous saluons Yael Robet qui vient d'arriver, Marie Laurette aussi qui regarde à d'ailleurs sur notre Facebook à nous. Mm-hmm. Et nous écoutons le pot pourri?
1: Oui.
0: Pour le dernier? Allez, pour la route. Voilà. Parti, pot pourri. Rogers dans les studios.

0: ton ménage alors.
1: Ah là oui.
0: Ah là yo, là où tu banal, là où tu banal, occupe votre ménage.
1: Arrête d'espionner.
0: C'est le sport national.
1: Oui. Hein. Voilà.
0: Et Nyonnais.
1: C'est la vie. Hein.
0: Bien sûr, que ton vieil fait, il est comme ça. Hein. Hey, il dure 5 minutes 44 quand même, ou te, ouais. Pas pour rien. Pas mauvais, hein. En tout cas, nous, là, pendant ces 5 minutes, nous étions pour regarder un petit peu les clips, là, justement. Ouais. Et donc, comme il était fait la réflexion, des fois, il a écrit Rodgers, des fois, il a écrit Roger. Roger.
1: Voilà.
0: Ouais, donc, ouais. Tu tapes, hein, tu tapes Rodgers. Et puis, il y a quand même beaucoup de clips, hein, même Galet Bois Blanc.
1: Oui, Galet Bois Blanc, oui.
0: Ouais, on a fait l'affaire, on a Liline aussi. On a Bonne Année aussi.
1: Bonne Année aussi.
0: Ah, bon, la chanté de ça, fait, hein. On a Cousin, mais il revient, c'est où
1: Cousin, oui, oui, il y a.
0: Moi, mais il retape, tapé.
1: Tapé.
0: Mais ça va pas, mais regarde ce que nana. On a où tes voisins d'ailleurs, il a 5 ans les sentis.
1: Oui.
0: Ben, comme quoi il retrouve des trucs, hein.
1: Voilà, et c'est Galet là, au début.
0: Galet Bois Blanc là.
1: Galet Bois Blanc,
0: ouais,
1: au
0: ouais,
1: début,
0: ouais.
1: Là, il dit, donne pas Galet. On m'a fait un sens, donne pas Galet. Et après, il connaît. M'a dit,
0: mais la carrière là.
1: Voilà.
0: Ouais, d'accord. Okay.
1: Après, moi, il dit, donne Galet, donne Galet, on va finir la route, et puis il a mis le tour.
0: Ne parlera pas de fait qui fâche, hein, de trucs sensibles.
1: Moi, c'est la chanson.
0: Le pot-pourri, alors le pot-pourri, la reprend toute. Donc oui. Là, c'est David Luizin fait.
1: Oui, David Luizin fait.
0: Pas mauvais, en tout cas, il commence bien.
1: Ah,
0: bon, bah, 5 minutes, 5 minutes 44, tu danses bien dessus. Hein. Ah, bon, oui, petit cigare, bien, bien rythmé.
1: Ouais, ouais.
0: D'accord, ça, l'album, pareil, futur album là.
1: Oui,
0: fin
1: ça
0: d'année.
1: Dedans, ça, dedans, oui, bien sûr.
0: Pour Noël.
1: Pour Noël, avant.
0: 20 décembre.
1: Oui, avant.
0: D'accord. Donc, festif, quoi, pour le mois festif, le mois de décembre. Ouais. Décembre 2020.
1: Décembre 2020.
0: Bien ok. Bien. Bah, ouais. Mais super bien, on a intérêt, parce qu'il y a même pour le point d'ensemble, là.
1: Ah oui, ah oui, non, si. Mais de toute façon, là, sans tous les téléphonies faits, hein, juste pour.
0: Arranger.
1: Ouais.
0: Bah, il faudra Audi David, hein, les Pachaïs, hein, d'Orba.
1: Ouais,
0: parce que. Tu vois, c'est un homme très, très, très pris, mais quand même.
1: Et il fait vite.
0: Ah oui. Alors, au moins pour la fin de l'année, hein. Nous saluons la dernière arrivée, il appelle M. Soraya, Supama qui regarde aussi. Et puis dans les studios, depuis une heure à peu près, une heure pile. Oui, monsieur Roger de Rodgers.
1: Voilà, c'est
0: ouais,
1: ça.
0: Ouais, donc, là, moi, il fait big up. Big il est né en 52, il fait big up.
1: Big up.
0: Big up. Yo.
1: Big up.
0: Et il fait son bon clip lui-même.
2: La jambe pépite,
0: non, écoute ça de là. Est-ce que vous entendez CMCF tous les samedis après-midi à la radio là. Mais tu connais pas où t'es manager. Tu connais pas où t'es manager. Prends le micro, arrête de causer. Prends le micro bien comme il faut là si vous voulez causer. Parce que la mienne n'entend pas ou trop, moi là. Casse pas tout, hein. Parce qu'il me connaît comment on est là. Et donc, l'album l'est retrouvé un petit peu. Fin d'année, mais les deux autres albums, est-ce que les toujours possible de trouver?
1: Oh, mais ça la puce, hein.
0: La puce alors?
1: Bouger, réunionner, appuyer.
0: Bouger, réunionner, la vendre un peu au moins?
1: Si.
0: Si?
1: Si.
0: D'accord.
1: Par contre, le premier album, La Réunion,
0: ouais.
1: Ça la partie comme un petit peu. Hein. On a fini à tête 1000, la partie.
0: Ah ouais?
1: Et après, nous avons fait bouger, réunionner, la stationner. Tu vois?
0: Ben, la stationner?
1: Oui. Là, quand on met sur YouTube, là.
0: Ouais.
1: Puis marcher. Hein.
0: La pu marcher?
1: Non.
0: Ah ouais?
1: Mais elle n'a pas vendu, là. Pour qu'on des points, on a gagné en YouTube.
0: Ouais.
1: Mais hein, des CD, bon, hein.
0: Ouais. Les compliqués, aujourd'hui, fin CD.
1: Ouais, les compliqués.
0: Mais on parlait avant.
1: Voilà. Et après, donc, quand on fait sur. Quand on fait dîner dansant.
0: Ouais.
1: On fait dans des lots surprises.
0: Ah, et pas mal, ça. C'est une bonne idée.
1: Voilà.
0: Ouais. On a de bonnes idées, donc voilà. Là justement, nous ça parle, nous l'écoute, ou de pot pourri, donc...

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1: Bonjour, la rétro sport de la semaine, football l'AC Ajaccio, monument du football corse a déposé le bilan. Le club n'a pas survécu à une situation financière devenue intenable. Avec plus de 13 millions d'euros de dettes et l'absence de repreneur, la liquidation judiciaire a été actée, mettant fin à 27 ans de professionnalisme. Ce dépôt de bilan va entraîner la suppression de 180 emplois. Le centre de formation est également contraint de fermer ses portes. Tennis, le tirage au sort du tableau masculin de l'US Open a été effectué jeudi en fin de journée. Il a réservé de belles surprises puisque Carlos Alcaraz et Novak Djokovic sont dans la même partie de tableau, tout comme Daniil Medvedev qui affrontera Benjamin Bonzi. Comme ce dernier, les Bleus n'ont pas été très chanceux. Meilleur Français Hugo Humbert affrontera l'Australien Adam Walton, 82e, tandis que Giovanni Pecci-Pericard, 39e mondial, sera opposé à un autre cador, l'Italien Lorenzo Musetti, 10e. Présent également à New York, Gaël Monfils, 50e mondial, croisera le fer avec le Russe Roman Siafoulin, 90e, alors que Quentin Ali, 70e, débutera contre David Goffin, 68e. Alexandre Muller aura également une partie difficile à jouer contre Stefanos Tsitsipas, tête de série numéro 26. Eurobasket, la 42e édition du championnat d'Europe va se dérouler du 27 août au 14 septembre dans pas moins de 4 pays et 4 villes différents. La Lettonie, Riga, Chypre, Limassol, la Finlande, Tampere et la Pologne, Katowice. C'est à Riga que se déroulera l'intégralité du tableau final à partir des 8e. On compte 4 groupes de 6 équipes pour le premier tour. Puis les 4 premiers de chaque poule verront les 8e de finale. Les vice-champions olympiques français qui sont dans le groupe D sont leurs stars Victor Wembanyama et Rudy Gobert sont favoris pour figurer sur le podium. Cyclisme, opéré de la cheville mardi à Lyon suite à sa blessure subie à la fin du Tour de France, Kevin Vauquelin pourra mettre un terme à sa saison. Sa présence au championnat du monde sur route au Rwanda du 21 au 28 septembre paraît plus que compromise, comme pour les championnats d'Europe du 1er au 5 octobre qui seront disputés en Ardèche et dans la Drôme. Volée face à Porto Rico, les Françaises ont réussi leur entrée dans le mondial vendredi, une compétition qu'elles n'ont plus disputée depuis 51 ans. Elles se sont imposées face à leurs adversaires 25-22, 25-18, 21-25, 25-14. Et prennent déjà une option pour la qualification. Prochain rendez-vous avec les Brésiliennes ce dimanche, toujours à Chiang Mai, en Thaïlande. C'est la fin de cette rétrosport. Une très bonne journée à notre écoute.
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1: Bonjour, la DJ Barbara Butch va porter plainte contre la France Insoumise pour provocation à la haine et à la violence. Rappelons que le concert de la DJ organisé samedi soir à Grenoble avait été arrêté au bout de 20 minutes après l'irruption d'une centaine de militants insoumis et pro-palestiniens dans le cadre d'un appel au boycott de l'artiste soutenu par LFI. Ces manifestants ont été accusés d'antisémitisme. La mairie de Grenoble a porté plainte contre X. L'incendie parti hier de Somos au nord du bassin d'Arcachon en Gironde continuait de progresser ce matin. Le feu a déjà parcouru un peu plus de 2050 hectares et s'étend sur une quinzaine de kilomètres. La situation est toujours jugée défavorable. 500 sapeurs-pompiers sont mobilisés, aucun blessé pour l'heure n'est à déplorer. Le prix des légumes a augmenté de 10% sur un an, en partie en raison des aléas climatiques, déplore l'Association de défense des consommateurs familiers rurales. Mais cette dernière dénonce une tendance inflationniste plus ancienne. À l'occasion de la publication de ses résultats trimestriels, Nestlé a annoncé aujourd'hui créer une co-entreprise à part égale pour ses eaux en bouteille avec l'entreprise américaine de capital investissement Platinum Equity. La nouvelle entreprise s'appellera Peranel. Elle sera basée à Paris et regroupera plus de 30 marques commercialisées dans 120 pays, dont San Pellegrino, Perrier et Aquapana. La guerre au Moyen-Orient, les rebelles houthis du Yémen pro-iranien ont revendiqué des attaques en mer Rouge contre deux pétroliers saoudiens. Ils semblent ainsi vouloir ouvrir un nouveau front dans ce conflit alors que les États-Unis, de leur côté, poursuivent ce jeudi leur frappe contre l'Iran. C'est la fin de ce flash, une très bonne journée à notre écoute.
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1: Bonjour, cyclisme Tour de France. Le Belge Jasper Philipsen a enfin ouvert son compteur dans cette édition 2026 en remportant la 17e étape hier à Voiron après avoir réglé au sprint un groupe d'une trentaine de coureurs regroupant les principaux attaquants du jour. Parfaitement amené par Mathieu Van Der Poel, le sprinter d'Alpecin a devancé le Suisse Mauro Schmidt et le Néerlandais Olaf Koy pour décrocher sa 11e victoire sur la grande boucle, la première cette année. Au classement général, Tadej Pogacar conserve la tête du classement général avec 4,32 d'avance sur Remco Evenepoel, suivi du Mexicain Isaac Del Toro et du Français Paul Sexas avant la première des trois étapes de montagne dans les Alpes ce jeudi. Football, c'est désormais officiel, il y aura 28 équipes à la prochaine CAN qui aura lieu au Kenya, en Tanzanie et en Ouganda en 2027, soit 4 équipes de plus que la CAN 2025 qui avait eu lieu au Maroc. Tennis, Océane Dodin ne verra pas les quarts de finale du WTA 250 sur dur de Prague. La Française 362e mondiale utilisait cette semaine son classement protégé pour prendre part au tournoi tchèque et bien lui en a pris puisqu'elle a remporté son match du premier tour contre la tchèque Oktia Breva, 403e mondiale, décrochant ainsi sa première victoire sur le circuit WTA depuis mars 2024. Mais la marche était un peu trop haute en 8e de finale hier, opposée à une autre joueuse tchèque, Dominika Selk Kova, 127e mondiale. La nordiste a été balayée en seulement 47 minutes, 6-1, 6-1. En l'absence de la tenante du titre, Loïse Boisson, légèrement touchée au genou, qui a préféré renoncer à rejouer sur terre battue après Wimbledon pour mieux s'entraîner sur dur. La France est représentée par Elsa Jacquemot au WTA 250 de Hambourg et la Lyonnaise a brillamment franchi le premier tour, programmé dans un premier temps mardi face à l'Allemande Tessa Johanna Brockmann, 267e mondiale, et invitée par les organisateurs, la Française a finalement débuté son match hier à cause de la nuit. Elle s'est imposée sur le score de 7-5, 6-1 en 1h28. Enfin, pour la première fois depuis octobre 2024, Hugo Gaston va disputer un quart de finale sur le circuit ATP du côté d'Estoril au Portugal, après son facile succès sur son compatriote Titouan Drogué. C'est la fin de ce Flash Sport. Une très bonne journée à toutes et à tous.
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